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1: Bonjour à tous. Une semaine après la disparition de Liana dans le Gers à Fleurance, un corps a été retrouvé dans un silo agricole sur une commune voisine cet après-midi. Le corps porterait les mêmes vêtements que l'adolescente de 11 ans, selon le parquet d'Agen. L'identification est en cours ce soir et des dizaines de gendarmes et scientifiques sont actuellement sur place. Au micro de BFM, le maire de Fleurance, Grégory Baboteau, en appelle à la patience et à la dignité.
2: Ce soir, au vu des informations de cette fin de journée, nous en appelons avant tout à la dignité. La dignité.

0: de tous, en respectant l'attente de la famille et l'attente des informations à venir du parquet d'Agen demain. Nous sommes tous unis dans cette épreuve. Nous le resterons jusqu'au bout. Nous avons simplement ce soir une pensée pour toutes les familles de victimes et une pensée particulière et grave pour la famille de Liana.
1: Et une réunion est prévue demain matin avec le Premier ministre Sébastien Lecornu pour faire le point sur l'affaire. Le ministre de l'Intérieur et le garde des Sceaux y prendront part. Dans le reste de l'actualité, le théâtre Édouard VII de Paris annule les dernières représentations de Patrick Bruel. La direction l'a annoncé aujourd'hui au lendemain d'une nouvelle manifestation féministe devant le théâtre. Patrick Bruel visé par plusieurs plaintes pour violences sexuelles, on le rappelle. Ils sont hospitalisés depuis 3 semaines. 22 Français, cas contact d'un homme contaminé par le hantavirus, vont pouvoir regagner leur domicile ce samedi. Une information confirmée par la ministre de la Santé ce soir. Ils sont restés hospitalisés malgré des symptômes inexistants et des tests toujours négatifs. Emmanuel Macron assure que la France soutient le cessez-le-feu au Liban. Un accord passé avec Israël la nuit dernière après 2 jours de pourparlers à Washington. Et puis le foot, avec le coup d'envoi qui doit être donné dans une dizaine de minutes à la Beaujoire maintenant. L'équipe de France affronte la Côte d'Ivoire en préparation pour la Coupe du Monde. La semaine tout pile. Très bonne soirée à tous.
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1: Bonjour à tous. Une semaine après la disparition de Liana dans le Gers, un corps sans vie a été découvert hier dans une usine agricole. Selon les informations du procureur, il est porteur de vêtements similaires à ceux de la jeune fille au moment de sa disparition vendredi dernier. L'identification est en cours et une autopsie doit avoir lieu. Et aujourd'hui, c'est le passé du principal suspect qui pose question. Le quadragénaire qui a été mis en examen et placé en détention provisoire a déjà été visé par plusieurs signalements et plaintes depuis 2017. Le ministre de la Justice, Gérald Darmanin, a pointé un dysfonctionnement de la chaîne judiciaire. Une enquête administrative a été ouverte. Une réunion est également prévue ce matin à Matignon pour un point de situation sur l'affaire. Dans le reste de l'actualité, Martin est condamné à la perpétuité par la cour d'assises de Loire-Atlantique. Cet Allemand a été jugé depuis 3 semaines, accusé du meurtre du petit Jonathan en 2004. Ce jeune garçon avait disparu dans la nuit du 6 au 7 avril 2004 lors d'une classe de mer à Saint-Brévin-les-Pins. Son corps, lesté d'un parpaing, avait été retrouvé 43 jours tard. L'accusé a toujours nié les faits. Les 22 Français cas contact d'une personne contaminée par le hantavirus bientôt libres, hospitalisés depuis 3 semaines dans différentes villes du pays. Ils vont pouvoir rentrer chez eux dès demain, une information confirmée par le ministère de la Santé. Ils font partie de nos 26 compatriotes cas contact d'au moins un malade infecté dans le navire de croisière. Ils n'ont jamais présenté de symptômes et les résultats des tests ont toujours été négatifs. Volodymyr Zelensky, prêt à rencontrer Vladimir Poutine. Le président ukrainien a publié hier une lettre ouverte. Il propose une rencontre en tête-à-tête avec son homologue russe, affirmant que son pays est prêt à un cessez-le-feu complet. Le Kremlin lui a répondu en affirmant que Volodymyr Zelensky pouvait venir à tout moment à Moscou. Et puis on termine avec du football et les Bleus ne rassurent pas une semaine du début de la Coupe du Monde. L'équipe de France est inclinée à Nantes hier soir 2-1 face à la Côte d'Ivoire. Le prochain match amical pour les Français, c'est lundi soir face à l'Irlande du Nord. Excellent début de journée à tous.
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0: Bélier, mettez vos talents de communicant en avant.
1: Taureau, informez-vous, surfez sur le net, utilisez tous les nouveaux médias pour étancher votre soif de curiosité.
2: Gémeaux, bonne nouvelle céleste, vous êtes sur la même longueur d'onde que votre partenaire.
3: Cancer, dialoguez à bâtons rompus avec votre partenaire, c'est le moment de dire ce que vous avez sur le cœur.
4: Lion, avis aux célibataires, acceptez toutes les invitations.
5: Vénus veille avec tendresse sur votre vie sentimentale.
6: Vierge, faites des relations publiques, communiquez tous azimuts, exprimez-vous, mettez-vous en avant.
7: Balance, c'est en faisant circuler vos idées que vous prendrez des contacts porteurs pour votre avenir.
8: Scorpion, déplacez-vous si c'est nécessaire, vous aurez de bonnes surprises.
9: Sagittaire, ne négligez pas votre hygiène de vie, vous picorez au lieu de prendre le temps de déjeuner.
10: Capricorne, votre porte-monnaie est en vedette aujourd'hui, tout dépend de votre humeur, ou vous dépensez à tout va, ou vous thésaurisez.
11: Verseau, rien de neuf sur le plan sentimental, vous ronronnez en tendre compagnie dans la joie et la bonne humeur.
12: Poisson, vous vous sentez bien chez vous, au chaud dans les bras accueillants de votre moitié.
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14: Il est l'heure de regarder les prévisions de Météo France et pour aujourd'hui, eh bien, ce matin déjà, quelques nuages qui persistent dans le ciel nivernais. Cet après-midi, eh bien, même programme, quelques belles éclaircies, mais toujours ces nuages qui résisteront. Les températures, 11 degrés ce matin à 2,6 et 19 degrés attendus cet après-midi. Très belle journée à vous tous, à bientôt sur SNR.
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14: 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C'est parti pour un nouveau Zoom sur Decize. Bienvenue sur les ondes de Sud Nivernais Radio. On va aujourd'hui parler de l'agenda culturel du mois de juin à Decize. Et pour ce faire aujourd'hui, pour en parler, Benoît est avec nous. Bien sûr, Benoît, chargé de com à la mairie de Decize. Salut Benoît.
15: Bonjour à tous.
14: Plus je suis nulle, je commence par les hommes, mais pourquoi? Alors que Camille est avec nous également. Et j'aurais dû commencer par toi, Camille. Salut.
16: Bonjour à tous.
14: Tu vas bien?
16: Très bien, merci.
14: Bon, on est ravis de se retrouver pour cet agenda culturel du mois de juin. Avec encore un programme plutôt chargé, on peut le dire. Plein de choses à découvrir. On va commencer avec un événement qui a eu déjà lieu plusieurs fois à Decize. Ça aura lieu cette année le 7 juin à la salle des fêtes. Ça s'appelle des chansons plein la tête. C'est ça, Camille?
16: Oui, effectivement, Virginie, c'est le retour des chansons plein la tête le dimanche 7 juin, après-midi à la salle Théodore Gérard, qui accueille un concert de variété pas comme les autres. Alors, sur scène, une douzaine d'artistes bénévoles, tous issus des grandes émissions musicales télévisées que l'on connaît. N'oubliez pas Les Paroles, The Voice, La Nouvelle Star, Eurovision ou bien encore Star Academy. Vous retrouverez Hervé, Violaine, Dorian, Denis, Geoffrey, Elodie, Johan, Lucas, plusieurs maestros de N'oubliez pas Les Paroles, pardon. Mais aussi Sana de The Voice Kids, Titouan passé par l'Eurovision, Axel de La Nouvelle Star et Dimet, gagnant du Grand Carré de France sur M6.
14: Et oui, donc ça, c'est vraiment normalement des gens que vous connaissez, que vous avez pu découvrir donc dans ces différents télécrochets donc à la télévision, et donc ils vont venir donc sur scène pour chanter des tubes et puis pour faire passer une belle après-midi à tous avec un beau programme tout au long de l'après-midi, Camille.
16: Oui, effectivement, donc ce sera des tubes d'hier et d'aujourd'hui, de Jean-Jacques Goldman à Michael Jackson, de Daniel Balavoine à Queen, mais encore de Joe Dassin à Louane, en passant par Michel Sardou, de quoi chanter avec les artistes, quel que soit son âge.
14: Voilà, il y en aura pour tous les goûts. Les bénéfices du concert sont reversés cette année à l'association Les Chats Libres, je crois.
16: Oui, c'est ça. Ce sera eux qui vont tenir la buvette à l'occasion. Mm-hmm. Donc, concernant le concert, l'entrée est à 8 euros, 5 euros en tarif réduit. Donc, okay. Vous avez la possibilité de réserver à la mairie de Decize au 03 86 25 03 23. Sur place, le lendemain.
14: Voilà, donc il y a encore des places. Il en reste un petit peu, Benoît?
15: Il en reste un tout petit peu, vraiment un tout petit peu. On peut aussi les réserver via le site internet de la ville, www.ville-26.fr. Mm-hmm. Il y a un petit bandeau rouge quand vous êtes sur la page d'accueil qui vous permet d'arriver à une page où on peut réserver les places, mais il en reste plus beaucoup, donc
14: dépêchez-vous,
15: quoi.
14: Voilà, c'est ça. Et vous verrez, au pire, vous pouvez tenter votre chance donc le jour même.
15: Le jour même, mais moins sûr, quoi. Si la jauge est pleine, elle est pleine.
14: Donc des chansons plein la tête à découvrir à la salle des fêtes de Decize, dimanche 7 juin à partir de 17h. On continue avec un autre événement, Benoît, le vendredi 19 juin à partir de 18h30 cette fois-ci à la Pointe des Halles.
15: Oui, cette année on va inaugurer la saison culturelle et de la meilleure des manières que ce soit avec un spectacle. Et une petite rencontre à 18h30, donc le vendredi 19 juin à la Pointe des Halles. L'idée, c'est d'inaugurer la saison culturelle de Cizoise avec un petit moment convivial au bord de la Loire dès 18h30. Sur place, restauration avec un food truck et suivi d'un spectacle familial à 20h avec la compagnie Wonder Kaline qui présentera son spectacle « Le fleuve ambulant ».
14: Le fleuve ambulant, c'est ça, à partir donc de 20h pour le spectacle et l'inauguration de la saison culturelle à partir de 18h30. Au niveau du spectacle, un spectacle plutôt d'humour, hein.
15: C'est ça, c'est un spectacle, une déambulation à vélo. L'histoire, c'est une famille qui descend la Loire à vélo. La fille casse sa fourche de vélo. Et les adultes, en fait, ils se retrouvent au pied d'une installation artistique contemporaine, une espèce d'arche en métal. Et au cœur de cette œuvre, un téléphone sonne. Et c'est un canard furieux qui répond.
14: Okay.
15: parce que son nid a été détruit par l'installation de cette sculpture. Et en voulant réparer un peu cette injustice... la famille bascule dans un univers un petit peu fantastique, peuplé des créatures du fleuve, et comprend peu à peu l'urgence de défendre leurs droits.
14: Donc voilà, il y aura vraiment de la poésie, de l'humour, ça va se mélanger, c'est sympa. Ce qu'il faut dire, c'est surtout que l'entrée est libre.
15: Ouais, bien sûr,
14: c'est
15: tout
14: gratuit.
15: Est gratuit, comme toute la programmation culturelle estivale.
14: Exactement, bon, à part là des chansons plein la tête, mais parce que c'est autre chose. Hein. Voilà, mais sinon, c'est vrai que c'est également gratuit à partir de 18h30. Il y aura également restauration possible sur place, il me semble.
15: C'est ça.
14: Voilà, donc on répète, ça sera donc le vendredi 19 juin à partir de 18h30. Le spectacle, c'est à 20h. C'est gratuit, venez en profiter à la Pointe des Halles.
15: Et j'en profite pour ajouter que les programmes seront, les programmes seront distribués ce jour-là, dès 18h30, par Séverine Collin, adjointe à la culture, et Justine Guyot, maire de Decize, qu'on préparait cette année encore une grosse programmation et on l'espère qui plaira à tous.
14: Très bien, donc on vous donne rendez-vous donc le vendredi 19 juin. On enchaîne bien sûr après le 19 juin, le 21 juin, bien sûr traditionnelle fête de la musique avec un programme chargé. Ça aura lieu donc cette année le dimanche.
15: Ouais, un dimanche.
14: De 10h30 à 22h30 dans les rues de Decize. Vous allez bien sûr nous détailler ce programme.
15: Oui, alors on commencera à 10h30 à la salle d'Orfer-Rochereau, là où il y a l'école de musique, avec justement un concert de l'école de musique qui ouvre le bal avec un petit concert matinal, donc de 10h30 à 11h30 environ. C'est l'occasion aussi de découvrir toutes les disciplines de l'école de musique avant l'audition de fin d'année qui aura lieu le 29 juin.
14: Oui, on en reparlera tout à l'heure, justement.
15: Oui, après une petite pause pour manger. Cette année, on a une déambulation des Ducs. C'est une troupe qui déambule dans les rues avec un mini château sur roue et qui joue beaucoup de chansons françaises de Bobby Lapointe, Nino Ferrer, Brel, Matmata, Pierre Vassilou pour ceux qui connaissent, Brassens, etc.
14: Assez éclectique.
15: Voilà, donc de 15h à 15h45 environ, qui va se diriger vers les Halles, enfin la promenade des Halles, à la place de l'ancien kiosque, pour les plus anciens d'entre nous, où le groupe Septième Sens, un groupe de Decize, jouera jusqu'à 18h30, 16h30 environ, près, de 16h ouais. à 18h30.
14: Ils vont prendre le relais, 7e sens, alors c'était anciennement connu sous le nom Les Intrépides. Ils ont changé de nom.
15: C'est ça.
14: Dis donc, je ne savais pas, moi, ils avaient changé de nom.
15: Ouais, c'est un rebranding.
14: Ok, très bien. Donc, ils prendront la possession donc, des Halles pendant à peu près 2h30 de concert à découvrir. Donc, en plus, normalement, à l'ombre, voilà, un petit peu plus au frais.
15: C'est ça. Après, on reprend une déambulation. Les ducs nous ramèneront vers la place de la mairie, pardon.
14: Ouais, ça va nous faire remonter en centre-ville.
15: On remonte en centre-ville pour écouter Trio Revival Acoustic Songs. Mm-hmm. C'est un trio acoustique qui fait des reprises des années 70 à aujourd'hui, donc de 19h30 à 20h. Et après, on aura deux concerts. On aura soit Chapacouaï, Place Saint-Just, donc c'est plutôt du rock, ska, guinguette, accordéon, ou DJ Max, un jeune de Cisois, Place de la Mairie.
14: Ok, donc deux
15: salles, deux ambiances.
14: C'est exactement ce que j'allais dire, deux salles, deux ambiances. D'un côté, plus donc ska, rock, guinguette, tu l'as dit, accordéon, Place Saint-Just. Ou en haut, eh bien, ça sera plus électro avec DJ Max qui prendra les platines pour une fin de soirée dansante. On l'a dit, bien sûr, tout ça, c'est gratuit, c'est en plein air, c'est dans les rues de Decize. Il faudra venir en profiter. Ça démarre à 10h30 le matin et ça se terminera donc aux alentours de quoi, de minuit?
15: Ouais, quelque peut-être chose comme un petit peu avant, parce que le lendemain, c'est un lundi, on travaille.
14: Zut, on travaille. Ah, ça, c'est pas drôle, hein, quand la fête de la musique, ça se passe un dimanche. Tout de suite, moins rigolo. On espère en tout cas que bien sûr que le soleil sera au rendez-vous pour profiter donc de ce beau programme, donc fête de la musique de 10h30 à 22h30 à Decize, dimanche 21 juin. On enchaîne, Camille, avec un autre événement important. On en avait parlé le mois dernier un petit peu. Ça sera les 56e régates internationales de canoë qui auront lieu à Decize, bien sûr, les 27 et 28 juin.
16: Oui, tout à fait, Virginie, à la Pointe des Halles. Donc, pour clore ce mois de juin en beauté, Decize retrouve l'un de ses rendez-vous sportifs les plus emblématiques, les régates internationales de canoë, vous l'aviez dit, 56e édition. Donc, cette année, entre 40 et 50 clubs venus de toute la France et d'encore plus loin vont s'affronter sur le bassin de la Loire, face au site de la Pointe des Halles. Donc, c'est l'Espérance Canoë de Decize Saint-Léger-des-Vignes qui organise l'événement avec de nombreux bénévoles.
14: Et oui, il en faut des bénévoles, hein. On en parle assez souvent sur les ondes, mais c'est vrai qu'au canoë, il faut même du monde pour organiser ce genre d'événement, hein. C'est très très important. Au niveau des courses, je crois que ça

0: va se passer donc le samedi de 9h à 18h.
1: Oui, tout à fait. Donc les courses commenceront le samedi de 9h à 18h et avec en soirée le lancement des courses à l'australienne. Donc c'est un format assez spectaculaire où les concurrents s'élancent tous en même temps.
0: En peloton, c'est
1: voilà.
0: Ça.
1: Et le dimanche, reprise des courses de 9h à 16h.
0: Voilà, donc un grand week-end sportif et festif en bord de Loire. Pareil, ça c'est ouvert à tous, hein, vous pouvez y aller. Même ouvert aux animaux. Les animaux ont droit de venir, bien sûr tenus en laisse, hein, c'est toujours mieux. Et vous pouvez vous renseigner au 03 86 77 12 29 si vous avez des petites questions, n'hésitez pas. Donc les régates internationales de canoë, samedi 27 juin et dimanche 28 juin, bien sûr, à la Pointe des Halles de Decize. On termine avec le dernier événement du juin, Benoît.
2: Ouais, le lundi 29 juin à 18h30 à la salle des fêtes. Ce sera l'audition de fin d'année de l'école de musique.
0: Voilà, on en parlait tout à l'heure. Voilà, ça sera l'heure des auditions le lundi 29 juin à la salle des fêtes. Alors, comment ça se passe?
2: Alors, tous les ateliers sont représentés sous la direction de Brigitte Gerber, qui est bien connue des Decizoises et Decizois. Mmh. C'est le moment, en gros, de découvrir un petit peu tout le travail accompli tout au long de l'année par les élèves, de voir la progression et de voir les futurs grands artistes de demain.
0: Et c'est ça, on va voir naître les artistes eh bien, sous nos yeux. Un rendez-vous convivial ouvert à tous également. Ça se passe
2: c'est
0: à la
2: gratuit.
0: Salle des fêtes de Decize, 18h30, le lundi 29 juin.
2: Et puis, il faut aller supporter tous les élèves, ça fait toujours plaisir.
0: Bah oui, ils sont contents quand même qu'on vienne les applaudir.
2: C'est ça.
0: Et c'est exactement ça, en fait, le but de voir tout ce qui a été fait tout au long de l'année, de découvrir leur travail, leur progression, et puis de les féliciter. Donc, n'hésitez pas à aller les applaudir.
2: Et d'ailleurs, j'en profite pour ajouter, les inscriptions pour l'école de musique sont ouvertes, hein. Pour l'année prochaine, pour tous ceux qui veulent s'inscrire, vous pouvez vous renseigner auprès directement soit de l'école de musique, soit de la mairie. On saura vous aiguiller.
0: Voilà, faut pas hésiter. N'hésitez pas, oui, sur le site internet, hein, il y a un petit onglet école de musique. Vous avez toutes les infos. Vous pouvez retrouver tout ça sans problème. Voilà pour cet agenda du mois de juin. On va faire un petit récap. Dimanche 7 juin. Des chansons plein la tête, salle des fêtes de Decize, à partir de 17h. Attention, Benoît l'a dit tout à l'heure, il ne reste pas beaucoup de places. Si vous voulez prendre des places, eh bien, vous contactez la mairie, vous allez sur le site internet de la ville. On a le lancement officiel de la saison culturelle vendredi 19 juin à 18h30 à la Pointe des Halles de Decize, suivi d'un spectacle intitulé Le fleuve ambulant. Ensuite, bien sûr, un programme chargé pour la fête de la musique, hein, le dimanche 21 juin. On retrouvera aussi donc les régates le 27, samedi 27 et dimanche 28 juin à la Pointe des Halles de Decize. Et donc lundi 29 juin, les auditions de l'école de musique à la salle des fêtes. Voilà, j'ai rien oublié, on a tout passé en revue.
1: On a tout dit,
0: on a été complet. Bien sûr, tout ça, on peut retrouver, hein, Benoît, également sur le site de la ville, hein, vous avez toutes les infos.
2: Sur le site,
0: le panneau lumineux,
2: www.ville-decize.fr, le panneau lumineux, les réseaux sociaux.
0: Voilà.
2: Abonnez-vous à Instagram d'ailleurs.
0: Voilà. Ah, ça faisait longtemps que tu l'avais pas dit.
2: Ouais. J'aime bien Instagram.
0: Voilà. Non, mais bien sûr, vous pouvez retrouver tout ça. Il y a plein de com, hein, qui est fait autour de tous ces événements. Donc n'hésitez pas à partager et à en parler autour de vous.
2: Et à venir aussi. Surtout.
0: Et à venir, bien entendu.
2: Surtout, tout est gratuit, tout est ouvert à tous. Enfin, c'est
0: le moment d'en profiter.
2: Quoi,
0: ben oui, c'est quand
2: actuelle.
0: Même sympa. On se retrouve le mois prochain pour parler. Alors le mois prochain, ce qu'on fera, c'est qu'on fera juillet-août. Hein. On essaiera peut-être de faire les deux en même temps. On fera un petit combo.
2: Oui.
0: Comme ça sera plus simple. On fera vraiment les deux mois. Et puis merci à tous les deux. Merci Camille. Merci Benoît.
1: Merci Virginie.
2: Merci Sud Nivernais Radio.
0: Et mais de rien. Et on se retrouve donc le mois prochain. Pour continuer de parler de la saison culturelle dans Zoom sur Decize. Au revoir.
1: Au revoir.
2: Au revoir.
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0: Bonjour, au programme de votre soirée télé de ce vendredi 5 juin sur TF1, Mask Singer, divertissement présenté par Camille Combal, sur France 3 à Roland-Garros, la demi-finale homme, sur M6, Arnaque Magazine présenté par Julien Courbet. Parmi les affaires de ce soir, le champion de la pelleteuse qui détruit tout sur son passage, Monsieur B se présente comme un professionnel du terrassement, il détruit tout mais ne reconstruit rien. Sur France 2, saison, série, sur France 5, fenêtre sur cour, film réalisé par Alfred Hitchcock. Sur TFX, Premières Vacances, film avec Camille Chamou et Jonathan Cohen. Marion et Ben, trentenaires, font connaissance sur Tinder. Ils décident très vite de partir ensemble en vacances, malgré l'avis de leur entourage. Et puis sur Gulli, Ninja Turtles, Teenage Years, film d'animation. Après des années passées loin du monde des humains, les Tortues Ninja entreprennent de gagner le cœur des New Yorkais et d'être acceptés comme des adolescents normaux. Très belle soirée télé à tous.
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1: Bonjour à tous. Une semaine après la disparition de Liana dans le Gers, un corps sans vie a été découvert hier dans une usine agricole. Selon les informations du procureur, il est porteur de vêtements similaires à ceux de la jeune fille au moment de sa disparition vendredi dernier. L'identification est en cours et une autopsie doit avoir lieu. Et aujourd'hui, c'est le passé du principal suspect qui pose question. Le quadragénaire qui a été mis en examen et placé en détention provisoire a déjà été visé par plusieurs signalements et plaintes depuis 2017. Le ministre de la Justice, Gérald Darmanin, a pointé un dysfonctionnement de la chaîne judiciaire. Une enquête administrative a été ouverte. Une réunion est également prévue ce matin à Matignon pour un point de situation sur l'affaire. Dans le reste de l'actualité, Martin Ney, condamné à la perpétuité par la cour d'assises de Loire-Atlantique. Cet Allemand a été jugé depuis 3 semaines, accusé du meurtre du petit Jonathan en 2004. Ce jeune garçon avait disparu dans la nuit du 6 au 7 avril 2004 lors d'une classe de mer à Saint-Brévin. Son corps, lesté d'un parpaing, avait été retrouvé 43 jours plus tard. L'accusé a toujours nié les faits. Les 22 Français cas contact d'une personne contaminée par le hantavirus bientôt libres.

0: hospitalisés depuis 3 semaines dans différentes villes du pays. Ils vont pouvoir rentrer chez eux dès demain, une information confirmée par le ministère de la Santé. Et ils font partie de nos 26 compatriotes qui ont contact d'au moins un malade infecté dans le navire de croisière. Ils n'ont jamais présenté de symptômes et les résultats des tests ont toujours été négatifs. Volodymyr Zelensky, prêt à rencontrer Vladimir Poutine. Le président ukrainien a publié hier une lettre ouverte. Il propose une rencontre en tête-à-tête avec son homologue russe, affirmant que son pays est prêt à un cessez-le-feu complet. Le Kremlin lui a répondu en affirmant que Volodymyr Zelensky pouvait venir à tout moment à Moscou. Et puis on termine avec du football et les Bleus ne rassurent pas. Une semaine du début de la Coupe du Monde, l'équipe de France est inclinée à Nantes hier soir 2-1 face à la Côte d'Ivoire. Un match amical pour les Français, c'est lundi soir face à l'Irlande du Nord. Excellent début de journée à tous. C'est plus
1: un rôle. 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
1: Bélier, mettez vos talents de communicant en avant. Informez-vous, surfez sur le net, utilisez tous les nouveaux médias pour étancher votre soif de curiosité. Gémeaux, bonne nouvelle céleste, vous êtes sur la même longueur d'onde que votre partenaire. Cancer, dialoguez à bâton rompu avec votre partenaire, c'est le moment de dire ce que vous avez sur le cœur. Lion, avis aux célibataires, acceptez toutes les invitations. Vénus veille avec tendresse sur votre vie sentimentale. Vierge, faites des relations publiques, communiquez tous azimuts, exprimez-vous, mettez-vous en avant. Balance, c'est en faisant circuler vos idées que vous prendrez des contacts porteurs pour votre avenir. Scorpion, déplacez-vous si c'est nécessaire, vous aurez de bonnes surprises. Sagittaire, ne négligez pas votre hygiène de vie, vous picorez au lieu de prendre le temps de déjeuner. Capricorne, votre porte-monnaie est en vedette aujourd'hui, tout dépend de votre humeur, ou vous dépensez à tout va, ou vous thésaurisez. Verseau, rien de neuf sur le plan sentimental, vous ronronnez en tendre compagnie dans la joie et la bonne humeur. Poisson, vous vous sentez bien chez vous, chaud dans les bras accueillants de votre moitié.
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0: 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Il est 9h.
1: Bonjour. La direction de la gendarmerie ordonne un état des lieux des procédures en cours de viol et d'agression sexuelle sur mineurs. C'est une information du journal Le Parisien. Conséquence de l'affaire de la disparition de Liana dans le Gers. Selon le quotidien, Haut-Gradé a ainsi envoyé un téléx hier soir à toutes les unités. Et aujourd'hui, c'est le passé du principal suspect qui pose question. Le quadragénaire qui a été mis en examen et placé en détention provisoire a déjà été visé par plusieurs signalements et plaintes depuis 2017. Une réunion est également prévue ce matin à Matignon pour faire un point de situation sur l'affaire. Et sur place, un corps a été découvert hier après-midi à quelques kilomètres de Fleurance dans le Gers. Il pourrait s'agir de celui de Liana. Selon les informations du procureur d'Agen, ce corps est porteur de vêtements similaires à ceux de la jeune fille au moment de sa disparition vendredi dernier. Dans le reste de l'actualité, les annulations de spectacles s'enchaînent pour Patrick Bruel. La pièce deuxième partie a été retirée de la programmation du théâtre de Paris. Une décision prise après plusieurs intrusions de collectifs féministes durant les représentations. Le chanteur fait face à des accusations de viol et d'agression sexuelle. Pas de cessez-le-feu au Liban. Le chef du Hezbollah a rejeté l'accord conclu cette semaine entre Israël et le Liban. Il réclame le retrait total des forces israéliennes et menace le nord d'Israël de nouvelles attaques. En attendant, des frappes israéliennes ont fait 8 morts et 8 blessés hier. L'Académie française entame la 10e édition de son dictionnaire. Les académiciens ont commencé à l'examen des mots commençant par la lettre A près de 2 ans après avoir finalisé la 9e version. La célèbre institution a publié hier les premiers termes de son ouvrage comme abandonique, altermondialiste ou encore anthropocène. Elle espère le terminer d'ici 2050. Et puis en

0: Football, les Bleus ne rassurent pas une semaine du début de la Coupe du Monde. L'équipe de France s'est inclinée à Nantes hier soir 2-1 face à la Côte d'Ivoire. Le prochain match amical pour les Français, c'est lundi soir face à l'Irlande du Nord. Et bonne matinée à tous.
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4: 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Bonjour à toutes et à tous, bienvenue dans votre chronique mensuelle Parlons peu, parlons bio. Aujourd'hui, eh bien, sur votre antenne, un rendez-vous placé sous le signe de la nature, du savoir-faire et de l'excellence. Nous partons aujourd'hui au cœur du parc naturel régional du Morvan, à la rencontre d'une ferme apicole familiale, engagée depuis bien plus de 20 ans dans une démarche exigeante d'agriculture biologique. Alors entre passion, transmission, qualité et innovation, eh bien vous allez découvrir avec nous l'univers des ruchers du Morvan. Et j'accueille avec grand plaisir monsieur Jean-Jacques Copin. Bonjour.
6: Bonjour, bonjour tout le monde.
4: Merci d'être avec nous aujourd'hui pour eh bien parler de votre ferme apicole familiale. Vous êtes donc installé au cœur du parc régional du Morvan, hein?
6: Oui, ben on est sur la commune de Château-Chinon-Campagne. Mm-hmm. C'est pas Château-Chinon, Château-Chinon-Campagne.
4: C'est différent, oui.
6: Ça veut dire la commune qui fait le tour de Château-Chinon, voilà. Mm-hmm. Et donc ça fait plus de 50 ans, enfin ça va faire 50 ans dans 2 mois, voilà, qu'on est installé au port de l'Homme, un ancien port de flottage du bois, hein, mm-hmm. voilà, donc un endroit un peu mythique. Et bon, les ruches de production, quoi, voilà.
4: Ah oui, alors 1000 ruches, je pense que c'est déjà une belle ferme, une belle exploitation. Je suppose que vous avez augmenté au fur et à mesure des années.
6: Ben, c'est pas tout à fait comme ça que ça s'est passé. En fait, avec ma femme, tout à fait au début, pendant une dizaine d'années, on avait 300-400 ruches tous les deux. Et donc, c'est vrai que c'est un métier... il faut pas regarder les heures, c'est comme toute l'agriculture.
4: Hein. Bien sûr.
6: Voilà, on est... Et une fois, on nous a proposé de prendre un jeune homme qui était un voisin, qui avait quelques difficultés. Et... il y avait des contrats SIVP, ça s'appelait. C'est un homme qui était un voisin qui avait quelques difficultés. Et il y avait des contrats SIVP, ça s'appelait. C'était pour aider...

0: Pourquoi? Parce que l'environnement dans le Morvan est quand même vraiment bien.
1: Idéal.
0: Il n'y a pas de culture, quoi, ou oui. très peu. Hein.
1: Donc, pour ça... vous, dès le départ, c'était obligatoire, vous étiez en bio, vous n'êtes pas posé de questions.
0: Non, on ne s'est pas posé de questions. Alors, il y avait quand même le cahier des charges. Et attention, il y a 50 ans qui était, pour ainsi dire, inexistant. Hein.
1: Oui, forcément.
0: C'est les premiers à certifier en bio, c'était Nature et Progrès. Mm-hmm. Et je vous parle 50 ans en arrière, on faisait partie du groupe du bureau. Et en fait, c'était très philosophique, ça tenait pas compte de l'environnement. D'accord. Donc on a dit, on laisse tomber, voilà. Et après, on est revenu au bio traditionnel avec le cahier des charges maintenant qu'on connaît. Évolué, hein, on est d'accord.
1: Avec, forcément, depuis 50 ans,
0: tout a évolué. Hein.
1: Et justement, alors, qu'est-ce qui distingue concrètement votre ferme apicole bio d'une autre?
0: Eh bien, c'est un long cheminement. À partir du moment où vous avez des employés, on s'est dirigé vers l'extensif.
1: Alors, qu'est-ce que ça signifie?
0: Voilà, alors l'extensif, il ne faut pas croire que ça n'existe pas pour les abeilles. Hein. L'extensif, c'est essayer de s'occuper le moins possible des abeilles et d'avoir moins de pression pour l'homme. Ça veut dire les deux. Hein, parce d'accord. que l'abeille, qu'on travaille trop dessus, on l'embête, hein, on est
1: oui.
0: d'accord.
1: Donc en fait, vous laissez faire un peu la nature.
0: Mais avec beaucoup de technicité derrière. Mm-hmm. Ça veut dire que le bio, de toute façon, c'est la technicité, même en apiculture. Hein, c'est pas si simple que ça. Hein, mm-hmm. Il faut essayer d'être en osmose avec l'insecte. Hein.
1: Oui. C'est le respect de l'abeille, de l'environnement.
0: Voilà, de l'environnement et puis en même temps des bonhommes.
1: Et oui.
0: On est d'accord.
1: Du producteur, voilà, des gens
0: qui
1: travaillent.
0: Et bien sûr.
1: Et puis au final aussi du consommateur.
0: Et bien du consommateur, bon, bah ça, avec le bio, ça coule de source. Mm-hmm. Quand vous êtes dans une région comme le Morvan, j'ai pas dit qu'on fait des miels meilleurs qu'autre part, mais on a une garantie quand même d'un environnement propre, quoi. Hein, on est d'accord.
1: Au niveau justement de, vous parliez tout à l'heure du cahier des charges, vous avez quelques règles à respecter très précises, à nous donner en exemple?
0: Alors, le cahier des charges, ben, tout simplement, déjà, il faut les 3,5 km autour des ruches en culture.
1: Okay.
0: Bon, il y a des contrôles. Hein. Ils viennent à deux fois, ils vérifient déjà l'environnement où mm-hmm. sont les ruches. Après, c'est un cahier des charges qui va être lié au éventuel, la façon dont s'occupe des abeilles, les nourrissements, s'il y en a ou s'il n'y en a pas, mm-hmm. Les seuils. Il y a aussi
1: les ruches, elles doivent être fabriquées également, je crois, avec des matériaux naturels.
0: Oui,
1: non?
0: Oh ben ça coule de source quand même. Oui. Mais si vous venez visiter notre écomusée au Rucher du Morvan,
1: on va y venir.
0: Notre passion, c'est les ruches anciennes de nos arrière-grands-pères ou de nos parents, mm-hmm. parce qu'il y avait des ruches en plastique, faut pas l'oublier quand même. Hein.
1: Oui, alors ça c'est pas l'idéal. Hein.
0: Voilà, il y avait des ruches en béton, avec mm-hmm. Le Corbusier, c'était la mode. Eh ben, on faisait tout en béton, même les ruches. Mm-hmm. Faut pas rêver. Suivant l'évolution, servait les matériaux du moment.
1: Mm-hmm. Hein, voilà. D'accord, oui, voilà. Bien sûr.
0: Le formica des grands-mères dans la cuisine, ben, il y avait des ruches en formica. Il faut pas croire que c'était marginal. Hein. Ça se faisait par 20 000 et tout. Hein.
1: Ah oui, bien sûr.
0: Ça a existé, ça.
1: Donc, ah, ça, c'est incroyable, des ruches en formica.
0: Eh ben oui, bien sûr. Voilà.
1: Okay.
0: Et en béton, vous y pensiez, vous, des ruches en béton?
1: Non plus. C'est vrai,
0: mais c'était par milliers,
1: pas...
0: hein, ouais, ne ouais. croyez pas que c'est marginal. D'abord, vous pourrez en voir chez nous si vous venez visiter. Mm-hmm. C'était... Tous les gens qui avaient des ruches, amateurs ou plus actifs ou professionnels, recevaient des revues. Il y avait déjà des revues à l'époque. Hein, donc on parlait, dans le béton ça marche, et bien on faisait des ruches dans le béton.
1: On essayait,
0: voilà.
1: Quoi.
0: Comme les clapiers de lapin, pareil.
1: Oui,
0: hein, voilà, pour tous ceux qui ont connu ça.
1: oui, on comprend très bien. C'est vrai que ça nous paraît aujourd'hui
0: aberrant.
1: Absurde, aberrant.
0: Complètement.
1: Mais ça a existé.
0: Ça a existé, oui, et puis oui. Beaucoup. C'était pas marginal du tout. Alors, une précision quand même, c'est que, bon, on a beaucoup de ruches, on peut dire, ah oui, mais c'est une grosse exploitation et tout ça. Il y avait plus de ruches en 1900 que maintenant.
1: Eh oui,
0: pourquoi? Parce que chaque ferme en avait, chaque maison en avait. Mm-hmm. On a fait un recensement sur la commune de Lavaux-de-Frétois, qui est une petite commune au-dessus de chez nous, là, mm-hmm. Où un institut, dans les années 1850, par là, avait fait l'inventaire complet de tout ce qui existe sur la commune. C'est-à-dire le nombre de pattes de canard, le machin et tout ça, voilà.
1: Oui.
0: Et en fait, ben, y avait beaucoup plus

0: de ruches que maintenant. Chaque ferme avait de 2 à 10 ruches, hein, des fois même un peu plus, hein, ça peut arriver.
1: Oui. Mmh. Alors, on en parlait tout à l'heure, vous disiez également donc que vous travaillez, on va dire, un petit peu peut-être différemment de certains. Vous me disiez même hors antenne, on essaye de prendre du temps pour nous. Mais vous avez combien donc d'employés dans votre structure ?
0: Eh bien, on est une douzaine. Mmh. À l'année, ça veut dire que ce ne sont pas des saisonniers, des stagiaires ou des woofers. Hein. Mmh. On est tout à fait contre un peu ce système. Nous, on préfère carrément avoir des employés à l'année. Sébastien, le premier, là, que je vous ai parlé tout à l'heure, ça fait 36 ans qu'il est à la maison. C'est génial.
1: Okay, oui.
0: Il s'est même fait tatouer une abeille sur la main parce que, ben voilà, ben, on est tous imprégnés de ce truc-là, on vit ça.
1: Hein, oui, on comprend totalement. Oui. Alors, on revient un petit peu aux règles par rapport au bio. Je crois aussi que lors de la récolte, là aussi, il existe des règles très strictes à respecter.
0: Oui, alors, on peut récolter encore, même en bio, en balayant les cadres de récolte. Mmh. En chassant les abeilles et en les remettant dans une hausse à côté et ainsi de suite.
1: Oui.
0: On est passé par là, hein, je vous parle de ça en, avant.
1: Mmh.
0: On a choisi une option, on n'est pas les seuls, hein, attention, c'est la grille à reine, c'est-à-dire que on empêche la reine de monter dans la partie récolte.
1: Oui.
0: Elle reste dans sa maison mère, hein, voilà, où elle doit être, et elle ne vient pas. Alors, je remplis, mais elle ne vient pas souiller le miel avec la présence de larves, de bébés qu'elle vient de pondre, voilà, d'œufs, et ainsi de suite.
1: D'accord.
0: Et donc, ça fait. On peut garantir un miel sans contact avec des protéines ou des choses comme ça, quoi.
1: D'accord.
0: Et c'est une autre façon de récolter aussi, hein. Ça veut dire qu'on se sert de plateaux chasse-abeilles. Il n'y a plus il y a pas de répulsif dans le bio, on est d'accord.
1: Hein, ça c'est bien sûr, voilà, c'est la base.
0: Hein, on chasse pas les abeilles avec des produits chimiques et tout. Hein.
1: Exactement.
0: Et donc, vous avez la solution du plateau chasse-abeilles. Tout le monde connaît ça, c'est la chicane. Hein. Elles peuvent descendre la nuit, mais elles peuvent pas remonter, donc vous pouvez récolter le lendemain. Mm-hmm. C'est plus long, mais ça vaut le coup. Hein.
1: Oui. Et alors, il y a également l'hiver qui est une période particulièrement importante pour les abeilles. Comment ça se passe pour vous dans le bio?
0: Ben non, mais l'hiver, c'est pas une catastrophe, l'hiver. Hein. C'est exactement toutes les sensations que vous avez, les abeilles les ont. Hein. Mm-hmm. Ça veut dire, il fait de l'orage, elles sont nerveuses et ainsi de suite.
1: Bien sûr.
0: Et donc, l'hiver, le froid, elles craignent pas absolument. Ce qu'il y a, c'est au-delà de 3 semaines de froid. Je veux dire, ce qu'on appelle froid, c'est moins 5, moins 10, moins 15. Hein, voilà. Hein. Autrement, non, il n'y a pas de problème. Hein. Au-delà de 3 semaines, il y a souvent des pertes liées où elles vont mourir de faim. Pourquoi ? Mm-hmm. Eh bien, imaginons au-delà de 3 semaines, comme elles se sont mises à un endroit dans la ruche où il y a du miel, mais elles ne peuvent plus bouger avec moins 10 et moins 5. Mm-hmm. Si elles se sont plantées d'endroit, c'est-à-dire qu'elles ont choisi un endroit où il y a très peu de miel, dans le bout de la ruche ou un coin ou un truc comme ça, eh bien, elles peuvent mourir à côté de 10 kilos de miel.
1: D'accord.
0: Et ça, c'est le... la hantise, c'est de dire moins 10, moins 15, c'est pas une catastrophe, mais au-delà de 15 jours, 3 semaines, voilà, faut pas que ça dure trop longtemps.
1: D'accord.
0: Alors, mais autrement, l'hiver, non.
1: Donc vous avez un petit pourcentage de pertes.
0: Ah ben oui, mais.
1: Forcément.
0: Ah ben non, alors, nous, comme toute l'apiculture, on perd de 25 à 30%. Beaucoup d'apiculteurs perdent plus. Bon. Ça veut rien dire par rapport à quoi, hein, par rapport aux ruches qu'on a au mois de septembre, par rapport au mois de juin. Bon, c'est un peu aléatoire, mais c'est reconnu que dans toute l'Europe on perd 25 à 30% de notre cheptel, principalement à cause de la varroise, hein, la maladie, l'acarien qui nous embête depuis plus de 35 ans.
1: Mmh.
0: C'est une catastrophe, ça, c'est dans le monde entier. Ça veut dire que si vous ne faites rien, vous pouvez récolter pendant un an ou deux, mais par contre, ça s'effondre systématiquement après d'un seul coup.
1: D'accord.
0: Et donc, c'est notre gros problème. C'est pour ça que je vous ai parlé de technicité.
1: Oui.
0: Moi, j'ai connu l'apiculture. Bon, je suis un vieux de la vieille, hein. J'ai eu des filles qui ont 20 ans, 21 ans. J'ai connu l'apiculture d'avant la varroise.
1: Mm-hmm.
0: Rien à voir.
1: Eh oui.
0: Vous oubliez, ou alors vous êtes un peu feignant, il reste 10 ruches à faire, elles sont dans la montagne. Oh, ben on verra ça.

0: l'année prochaine, et en fait les ruches sont vivantes l'année d'après. Là vous pouvez plus faire ça.
1: Et oui, il faut surveiller,
0: il faut s'en occuper
1: constamment,
0: voilà, il faut les épouiller, il faut elles ont besoin de ça, sinon ça crève, hein. Alors je sais bien qu'il y a des théories actuellement qui disent on a tous fait des erreurs, même nous au départ, quand la varroise elle est arrivée, tous les apiculteurs du monde disaient mais la nature va prendre le dessus, l'abeille va se défendre et tout. Mais en fait c'est comme si on voulait traiter la femme enceinte. Varroa, il fait 1,5 mm quand même, n'oublions pas, il pond à côté des larves. Imaginez-vous les larves. Alors on pensait encore il y a 10 ans un varroa par larve, par cellule. Mais non, on s'est aperçu au fil des temps avec les scientifiques et tout ça que c'est 5 à 10 varroa par cellule qui sont en contact avec les larves. Ils vont déjà pomper la nymphe au départ. Et ça fait des abeilles qui tiennent plus le choc, qui au lieu de vivre 15 jours, 3 semaines, c'est déjà court l'été, c'est peut-être qu'une semaine. Vous voyez, c'est compliqué quand même. Hein.
1: Et oui, je me doute. Alors, voilà. Vous êtes en bio, donc vous n'avez pas le droit d'utiliser de produits chimiques, sinon ceux qui ne sont pas en bio, ils arrivent à.
0: Mais oui, parce que, vous avez nos services vétérinaires qui ont des inserts, qu'on appelle ça, on va pour épouiller les abeilles en fin de saison, après les récoltes. Alors, quand c'est pas en bio, ce sont des inserts avec des molécules chimiques que vous vous servez pour votre chat et votre chien, faut pas rêver, pour leur enlever les puces. Alors ça marche à 80-90%, pas plus. Ouais. Pourquoi ? Parce que on est bien d'accord, le bestiau il est prisonnier, il est enfermé dans la cellule, donc on n'y a pas accès. Hein. Et puis en bio, on a été avec un ami qui est ingénieur agro dans les Vosges et qui avait trouvé que le thymol marchait bien. C'est lui l'inventeur, en fait. Après, l'INRA, les scientifiques étudient le thymol pour pouvoir mettre ça sur le marché et ainsi de suite. Et donc, nous, on a été pendant 20 ans facilement au thymol. Ça marche bien, le thymol, c'est des essences de thym, en fait, on est d'accord. C'est pas mal, mais c'est hyper technique, il faut des températures très précises, si c'est trop chaud, les abeilles s'en vont, très complexe. Hein. Oui. Et là, c'est un autre apiculteur qui a trouvé ça, on est d'accord, c'est l'acide oxalique, c'est-à-dire tirer de l'oseille et tout ça. Varroa réagit bien, c'est beaucoup plus facile d'emploi. Et tous les bio, en général, ont tendance à se servir d'acide oxalique maintenant. Voilà.
1: D'accord. Hein.
0: C'est pas un truc toxique. Ça permet de faire tomber la varroa. Alors tout ça, ça se passe en dehors des récoltes. On est d'accord.
1: Bien sûr. On l'avait bien compris. On comprend très bien que un travail qui demande beaucoup d'exigence, vous l'avez dit, de la technicité, c'est très important. Et votre travail, il est récompensé quand même depuis 35 ans au concours national agricole. C'est quand même une belle reconnaissance pour vous.
0: Oui, disons que le Morvan, c'est par essence un peu le pays pauvre. Il n'était pas mis en avant systématiquement, alors qu'il a fait des choses miraculeuses avec le transport du bois sur Paris et ainsi de suite. Quand on est revenu dans le Morvan, j'étais le président d'un petit groupe d'apiculteurs sur le Morvan. Et donc, j'ai trouvé qu'on avait un produit, ça veut dire atypique, surtout avec des miels de ronces, par exemple, des miels de trèfle, certaines années. Et donc, avec d'autres apiculteurs, dont un apiculteur de Lucenay-l'Évêque, Michel Hersant, qui est décédé malheureusement, qui était un très bon apiculteur, on a fait le premier cahier des charges de la marque Parc. Ça veut dire qu'en France, il n'y avait pas de marque Parc. C'est nous qui l'avons créé avec ces deux, trois apiculteurs. On a fait le cahier des charges, voilà. C'est pour dire, alors après, le Parc a repris ça en main. Mais si vous aimez mieux, le départ, c'est ça. Pourquoi ? Pour essayer de mettre en valeur nos miels qui sont quand même uniques parce qu'ils sont récoltés sur la flore spontanée. C'est quand même assez rare maintenant. À partir du moment où vous écartez du Morvan, c'est difficile à trouver le coin idéal où il n'y a pas de culture, quoi, on est d'accord. Et donc, il fallait mettre ça en avant avec des analyses, avec de la dégustation, avec des prix un peu supérieurs aussi parce qu'on veut gagner notre croûte, on est d'accord. Voilà. Et donc, on a pu monter tout ça. Et avec ce groupe, qui existe toujours, hein, on est d'accord. Mm-hmm. Ils ont même fait un rucher école au parc, voilà, bon, et ça continue, si vous aimez mieux. Bon, moi, je fais toujours partie du système, mais je m'éloigne un peu, voilà, c'est normal. Hein.
1: Oui, mais c'est bien, puisqu'on voit quand même qu'il y a une constance dans la qualité, une passion qui est transmise de génération en génération, c'est ça aussi qui est important.
0: Oui, oui, complètement. Et donc, du coup, le miel, bon, en dehors des sapins de Noël et tout ça, mais c'est devenu un peu le produit phare du Morvan.
1: Du Morvan, bien sûr.
0: D'où le salon de l'agriculture, j'en viens à votre question, c'est que comment mettre en parler. Et donc, ma femme était la présidente d'un groupement de 60 artistes de producteurs, d'artisans dans le Morvan. C'était très dynamique. Et on s'était aperçu qu'au salon d'agriculture, il n'y avait pas de manger solide. Mm-hmm. Il n'y avait que de la boisson. Mm-hmm. Ça veut dire le vin. Et on a pu mettre un petit coin dans ce système. Et depuis, la Bourgogne a des produits de bouche au salon de l'agriculture, et donc ça date de plus de 35 ans. On a mis ce coin on est bien content parce que en fait ça permet, la Bourgogne c'est pas uniquement que du vin, c'est bien, hein, mais il n'y a pas que ça quand même,
1: hein.
0: Et donc en bio, ben, alors après salon de l'agriculture, ben, quand vous y êtes vous allez faire le concours, et puis c'est vrai que on a eu une 35-40 médailles en 35 ans. Ça marche pas tous les coups, hein, on est d'accord, hein, y a des bons miels partout, hein. Mais c'est vrai, alors il y a une évolution aussi un petit peu dans le comportement de la flore, hein. C'est un métier aléatoire quand même.
1: Et oui, mais on le dit dans cette chronique, hein, vous travaillez avec la nature, donc forcément, il y a la météo à prendre en compte. Malheureusement, ça, on est obligé de suivre et on n'y peut pas grand-chose.
0: Oui, nous ne maîtrisons absolument rien. On dépend de la sécrétion de la plante. L'abeille est comme nous. On est tous les deux, là, les bras croisés. Non, mais c'est pas des blagues, hein. Vous allez devant les ruches, elles ont les bras croisés parce que, il fait trop chaud et elles attendent que la plante donne.
1: Eh oui.
0: L'abeille est prête. Nous, on est prêts. On est d'accord.
1: Mais on attend.
0: Alors, on se cause, hein. Non, toi, c'est ras-le-bol, hein. Bon. Et quand ça démarre, ça peut être hyper violent. 2018, je raconte cette anecdote parce qu'elle est fondamentale pour comprendre comment ça marche. 2018, belle année d'acacia. Ça n'avait pas gelé un mois et demi avant. Vous savez, la fameuse gelée pour les vignes et tout. Ben, pour l'acacia, c'est pareil. Hein. Mm-hmm. Température idéale. Pas de vent du nord. Vent du nord, pas de miel. Hein. On est d'accord, c'est un vent sec. Hein. Mm-hmm. L'idéal, les colonies, les ruches étaient belles. Tout allait bien. Au bout d'une semaine, pas un gramme de miel. Alors, les apiculteurs de France se téléphonent quand même. Hein.
1: Ah.
0: Et toi dans la vallée du Rhône, et mm-hmm. toi le long de la Bresse, et toi dans les Vosges. Eh ben non, c'était bloqué partout. Qu'est-ce qui se passe? Eh bien, c'est la plante qui ne veut pas donner, l'arbre entre autres. Mmh. Et brutalement, ça démarre, 8 kilos par jour pendant 3 jours. C'est
1: ah
0: pour
1: oui.
0: vous dire que l'abeille là-dedans, elle est prête.
1: Ah oui, oui, bien sûr.
0: Et le bonhomme, il faut qu'il soit prêt aussi, parce que 8 kilos, c'est une caisse, hein, c'est une
1: oui.
0: hausse. Hein. Si vous n'êtes pas le lendemain matin, vous n'avez pas mis de caisse, vous ne faites pas de votre travail, ça ne va pas contenter l'abeille du tout. Pourquoi? Parce qu'elle est programmée pour ne jamais s'arrêter. Si vous la bloquez, elle va essaimer. Donc, elle va en mettre sous le plafond, elle va en mettre sous le plancher. Et après, le stade d'après, je m'embête. Qu'est-ce qu'ils ont pas? Ils n'ont pas fait leur boulot, donc je me sauve, j'ai créé un autre nid. Laissez mâche, c'est ça.
1: Eh oui.
0: Voilà.
1: D'accord.
0: Et donc, c'est un métier où on est emmené par la nature et c'est pas nous qui guidons. Mmh. Voilà. Voilà.
1: Et justement, au-delà de la production, vous avez aussi créé, donc en 2018, un lieu unique, un éco-musée de l'abeille. Expliquez-nous ce que c'est.
0: Eh bien, c'est devenu ma passion pour ne pas que ça disparaisse. C'est les ruches de nos arrière-grands-pères. Chaque région, chaque mini-région ou chaque pays avait sa forme. Et c'est ça qui est intéressant. Ça veut dire que c'est pas un gars qui a inventé sa ruche dans un coin. On prend la Sologne, par exemple. La Sologne, ça s'appelait les ruches corps de femme, recouvertes de bousses de vache, de chaux et tout ça. Pour
1: ouais.
0: Ouais, pas de problème. Mais cette forme particulière, c'était des milliers de ruches comme ça, on est d'accord.
1: Mmh.
0: Vous allez en Creuse. Petit soc de bois de 10 cm qui fait le tour et un panier par-dessus, tout ça attaché. Et des milliers de ruches. Chaque région avait sa forme. Et dans le Morvan, on appelait ça les boutrons ou les bouillots. En fait, ils sont plutôt plus petits que la moyenne, un peu comme la Creuse. c'est lié au terrain. Plus les terrains sont pauvres, curieusement, plus les ruches ont tendance quand même à être un peu plus

0: nu. Une ruche dans l'Auxois, le panier d'Auxois s'appelle. Il y avait quand même une fabrique avec 50 employés en 1850, par là. 50 employés qui faisaient des paniers à l'année. Il faut quand même l'imaginer, quoi. Donc, oui, c'était pas sûr. Marginal du tout. Et ce qui est intéressant, c'est que chaque région avait sa forme. Et donc, avant que ça disparaisse, on en trouve d'Espagne. Il y a des collègues qui m'en ramènent du Portugal, de partout. Voilà. Et donc, avant que ça disparaisse, on est d'accord. Oui. Et on servait des matériaux qu'on avait sur place. Portugal, par exemple, c'est le liège. Ben, elles sont en liège avec une forme bien particulière. Et c'est ça qui est intéressant. Là, on parle de la maison.
1: Oui,
0: hein,
1: oui.
0: Voilà.
1: Donc, c'est bien, puisque donc, dans cet écomusée, vous nous faites partager votre passion. Vous sensibilisez le public à l'importance donc, des abeilles, de la biodiversité. Vous proposez, je crois, un parcours original, à la fois didactique, sensoriel, gustatif.
0: Oui, bah oui. Donc, du coup, il faut qu'un écomusée avec des centaines de vieilles ruches, c'est bien, mais il fallait aussi que les gens puissent... comment dirais-je,
1: mais qui sont en immersion,
0: contempler,
1: en fait.
0: Voilà, il est en immersion complète. Donc, tous nos copains artistes, autodidactes ou alors les confirmés, hein, les gens qui ont fait des beaux-arts et tout, on leur a dit, allez, vous nous faites un panneau de 50-50, on vous les donne et on va faire un encadrement ruche. Et donc, ça permet d'avoir une décoration avec tous les artistes, enfin tous,
1: beaucoup.
0: Ceux qui nous entourent.
1: Hein,
0: voilà.
1: Hein,
0: on en a une vingtaine, 25 peut-être. Et puis en même temps, on continue, et les ruches partout avec des noms bizarres. Hein. Par exemple, si la dernière rentrée, elle vient du Maroc.
1: D'accord.
0: Et là, curieusement, on a trouvé, avec ma femme, on a été la chercher, dans les morts, exactement la même ruche. Ça veut dire que c'est une ruche qui date de la nuit des temps. Et c'est intéressant, quoi. Hein, c'est au niveau de l'histoire. On a rentré une ruche en poterie aussi, tout le pourtour méditerranéen. Faut pas croire.
1: C'était
0: des ruches à poterie.
1: Eh oui,
0: voilà.
1: Bien sûr.
0: Ça rejoint un peu notre ruche en béton tout à l'heure.
1: Oui,
0: on est d'accord.
1: Voilà. Oui, c'est sûr. Et alors, si on veut venir visiter votre écomusée, comment ça se passe? Vous avez un site internet, bien entendu.
0: Oui. Ben oui, on a le site internet et puis. En même temps, beaucoup de gens téléphonent encore. On fait des visites guidées tous les jeudis matin à partir de 10h, à partir de 10 personnes. On fait 5 euros parce que, en fait, on les guide sur le thème qu'ils veulent, hein, pendant une heure et demie.
1: Okay.
0: Et on leur explique tout ça. Sinon, ils cheminent eux-mêmes, il y a des panneaux partout et tout. Et puis en même temps, il y a un film qui monte l'entreprise. On a un film pour l'élevage de rennes.
1: Donc oui, on peut venir visiter le musée, vous l'avez dit, on peut retrouver toutes les infos sur le site
0: internet.
1: On peut vous contacter également par téléphone, il ne faut pas hésiter. Vous avez également une petite boutique, je suppose ?
0: Ah ben oui, oui, bien sûr, parce qu'avant l'écomusée, on avait la boutique, donc on reçoit, je pense, 10 000 personnes par an. Pourquoi ? Parce qu'ils viennent chercher... pas uniquement que du miel, ils viennent chercher l'ambiance.
1: Oui, puis ils viennent essayer de comprendre.
0: Voilà, on extrait une tonne de miel devant les gens, tous les jours,
1: oui.
0: D'une façon manuelle, à l'ancienne. Ça veut dire qu'on n'a pas de miellerie sophistiquée et tout ça. C'était un pari à faire, ça marche. Ça permet aux gens de... C'est un produit noble, quand même, qui dépend de la nature. Si vous avez une usine à montrer, c'est pas terrible. Hein. Donc, on a essayé de faire le plus simple possible. Et ça vaut le coup, hein, voilà, donc c'est intéressant.
1: Et oui, très intéressant à venir visiter, bien sûr, n'hésitez pas.
0: Voilà.
1: Eh bien, merci beaucoup, Jean-Jacques Copin, d'avoir été avec nous aujourd'hui. On vous remercie pour ce beau témoignage passionné, inspirant. Les ruchers du Morvan, donc, illustrent parfaitement qu'excellence, transmission, engagement environnemental peuvent avancer main dans la main. Une adresse à découvrir absolument, avec donc ses miels biologiques d'exception, son savoir-faire reconnu, son écomusée, hein, à découvrir. Unique au cœur du Morvan. Merci beaucoup.
0: Ben, je vous remercie. Puis si vous voulez vous faire piquer, vous passez à la maison. Merci.
1: Eh ben, il n'y a pas de souci, on viendra se faire piquer chez vous avec plaisir. Bonne fin de journée à tous sur SNR. À bientôt. 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
2: Bonjour à tous. L'équipe de France de foot refroidit à une semaine du mondial. On connaît l'affiche de la finale femme de Roland Garros et le Paris Basket se relance en demi-finale du championnat. C'est l'actu sport du jour. Le foot, les Bleus ne rassurent pas à une semaine du début de la Coupe du Monde. L'équipe de France s'est inclinée à Nantes hier soir 2-1 face à la Côte d'Ivoire. Si Ryan Cherki a ouvert le score en première période, les éléphants ont marqué à deux reprises en deuxième mi-temps et empochent une victoire méritée pour le buteur français du soir Ryan Cherki. Cette défaite peut faire figure de piqûre de rappel.
3: Les 15 minutes, c'est des 45 premières minutes collectives de très haut niveau parce qu'on a su garder le ballon, on a su être patient, on a su tenter. Après, c'est clair que en deuxième mi-temps, c'est un peu plus compliqué parce que le match, ce n'est plus le même. Il y a énormément de changements, il y a énormément de joueurs des deux côtés qui rentrent. Donc forcément, c'est plus compliqué pour eux comme pour nous. Maintenant, comme je vous l'ai dit, ça permet aussi de mettre une petite sonnette d'alarme pour rester bien concentré parce que moi, je peux vous le dire, on n'ira pas à la Coupe du Monde en tant que favori. On ira comme si c'était la première et la dernière Coupe du Monde qu'on jouera.
2: Ryan Cherki hier soir sur TF1, la Coupe du Monde qui démarrera le 16 juin contre le Sénégal pour les Bleus. En attendant, réaction espérée dès lundi soir à Lille pour les hommes de Didier Deschamps. Ce sera face à l'Irlande du Nord qui s'est imposée hier soir 1-0 contre la Guinée. Le foot encore avec cette fois l'équipe de France féminine. Les Bleus partent affronter la Pologne ce soir à 18h pour leur deuxième match des qualifications au Mondial féminin 2027. Le tennis, la Russe Mira Andreeva affrontera la surprise tournoi la Polonaise Maja Szwalińska en finale femme de Roland-Garros demain. Szwalińska est seulement la deuxième joueuse à atteindre la finale d'un tournoi du Grand Chelem en étant issue des qualifications. Aujourd'hui, place aux demi-finales hommes, un duel entre les deux Italiens Matteo Arnaldi et Flavio Cobolli. L'autre demi-finale oppose l'Allemand Alexander Zverev au Tchèque Jakub Mencik. Le basket, Paris s'est imposé 100-77 sur son parquet face à Cholet hier soir lors du deuxième match des demi-finales de Betclic Elite. Les deux équipes sont à égalité. Prochain match dimanche à Cholet. Bonne journée.
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0: 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Il est l'heure de regarder les prévisions de Météo France et pour aujourd'hui, eh bien, ce matin déjà, quelques nuages qui persistent dans le ciel nivernais. Cet après-midi, eh bien, même programme, quelques belles éclaircies, mais toujours ces nuages qui résisteront. Les températures, 11 degrés ce matin à 2,6 et 19 degrés attendus cet après-midi. Très belle journée à vous tous, à bientôt sur SNR.
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1: Bonjour à tous. La direction de la gendarmerie ordonne un état des lieux des procédures en cours de viol et d'agression sexuelle sur mineurs. C'est une information du journal Le Parisien, conséquence de l'affaire de la disparition de Liana dans le Gers. Selon le quotidien, haut gradé ainsi a envoyé un téléx hier soir à toutes les unités. Et aujourd'hui, c'est le passé du principal suspect qui pose question. Le quadragénaire qui a été mis en examen et placé en détention provisoire a déjà été visé par plusieurs signalements et plaintes depuis 2017. Une réunion est également prévue ce matin à Matignon pour faire un point de situation sur l'affaire. Et sur place, un corps a été découvert hier après-midi à quelques kilomètres de Fleurance dans le Gers. Il pourrait s'agir de celui de Liana. Selon les informations du procureur d'Agen, ce corps est porteur de vêtements similaires à ceux de la jeune fille au moment de sa disparition vendredi dernier. Dans le reste de l'actualité, les annulations de spectacles s'enchaînent pour Patrick Bruel. La pièce deuxième partie a été retirée de la programmation du théâtre Édouard VII à Paris. Une décision prise après plusieurs intrusions de collectifs féministes durant les représentations. Le chanteur fait face à des accusations de viol et d'agression sexuelle. Pas de cessez-le-feu au Liban. Le chef du Hezbollah a rejeté l'accord conclu cette semaine entre Israël et le Liban. Il réclame le retrait total des forces israéliennes et menace le nord d'Israël de nouvelles attaques. En attendant, des frappes israéliennes ont fait 8 morts et 8 blessés hier. L'Académie française entame la 10e édition de son dictionnaire. Les académiciens ont commencé à l'examen des mots commençant par la lettre A près de 2 ans après avoir finalisé la 9e version. La célèbre institution a publié hier les premiers termes de son ouvrage comme abandonique, altermondialiste ou encore anthropocène. Elle espère le terminer d'ici 2050. Et puis en football, les Bleus ne rassurent pas une semaine du début de la Coupe du Monde. L'équipe de France s'est inclinée à Nantes hier soir 2-1 face à la Côte d'Ivoire. Le prochain match amical pour les Français, c'est lundi soir face à l'Irlande du Nord. Excellente matinée à tous.
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0: Génération Mouvement La Machine organise un vide-grenier le samedi 13 juin, rue Roger Salengro, à La Machine. Accueil à partir de 6h, 2 euros le mètre linéaire, inscription au 07 69 67 32 47 ou bien au 06 47 33 43 07. Vous pouvez également venir retirer votre bulletin d'inscription le mardi après-midi au club qui se trouve à la même adresse. Venez le déposer ou chiner dans un cadre ombragé et une surprise attendra les exposants. L'UFM Football vous propose dimanche 7 juin au stade Étienne Marais de la Machine une brocante, installation des 6 heures, buvette et restauration sur place. Paiement en CB disponible, 1,50€ le mètre linéaire. Réservation au 06 08 26 85 48. Le club photo ligérien vous donne rendez-vous pour leur exposition de photos annuelle samedi 13 et dimanche 14 juin à la salle des fêtes de Saint-Léger-des-Vignes. L'entrée est gratuite. Rendez-vous le samedi 13 de 10h à 19h et le dimanche 14 de 10h à 18h. Le Lions Club de Decize vous propose un récital de Jean-François Dichamp, pianiste international originaire de Decize, le vendredi 5 juin à 20h à la salle des fêtes de Decize. Attention, réservation conseillée par téléphone au 44 05 65 52. Tarif 15€ et gratuit pour les enfants de moins de 12 ans. La ville de Bourbon-Lancy vous invite à sa 11e édition du Salon du Livre Ancien les 6 et 7 juin de 10h à 18h à l'espace culturel Saint-Léger de Bourbon-Lancy. L'entrée est gratuite. Pour préparer le territoire de demain aux enjeux environnementaux, Sud-Nivernais Communauté souhaite recueillir vos idées, vos envies et vos attentes afin de construire un programme d'action. Pour cela, deux dispositifs sont mis en place. Un questionnaire ouvert jusqu'au 20 juin, disponible sur le site internet Sud-Nivernais Communauté ou bien en version papier dans toutes les mairies, les bibliothèques, les maisons France Service, les maisons de santé et au siège de la communauté Sud-Nivernais. Quatre ateliers citoyens seront également mis en place du 8 au 18 juin. Renseignements au 03 86 77 39 89. L'association des randonnées de Cisoise organise d'une par une à la journée à Planchet en Morvan, dimanche 7 juin. Rendez-vous place de l'église à 9h. D'autre part, une marche douce mercredi 10 juin à 14h, départ parking de la Copine à Chambert. Et enfin, une marche nordique lundi 15 juin. Rendez-vous parking à proximité de Bas de la Copine à Chambert. Et enfin, une marche nordique lundi 15 juin. Rendez-vous parking à proximité de Baobab à Sougy-sur-Loire à 14h. Renseignements au 06.

0: 09 26 69 17. L'association des artisans et commerçants d'Ornois vous invite à sa grande foire commerciale et artisanale à Dorne le dimanche. Cette année, la foire fête ses 10 ans sous le signe des Antilles. Au programme, de nombreuses animations, bandas, musique, mais aussi grande tombola avec un voyage aux Antilles à gagner d'une valeur de 5 000 €. Sur place, menu antillais à 22 € par personne avec apéritif, rougail, saucisse et riz, bananes et ananas flambés. Dépaysement garanti aux saveurs créoles, musique et animation, dimanche 7 juin pour la foire commerciale et artisanale de Dorne. L'ensemble scolaire Sainte-Marie organise sa grande brocante samedi 6 juin dans les locaux de l'école. Venez chiner, vendre, trouver de bonnes affaires et profiter d'un moment convivial. Nombreux stands, vêtements, jouets, livres, déco et plein d'autres trésors. Buvettes et petites restaurations sur place. Renseignements au 06 43 79 24 34. L'orchestre d'harmonie de la ville de La Machine vous invite à des rifles le vendredi 19 juin à la salle des fêtes de La Machine. 3 300 € de bons d'achat à gagner. Bingo 150 €. 16 parties dont 2 gratuites et 2 parties spéciales. 10 € le carton, 15 € les deux, 20 € les trois, 30 € les 5 plus 1 gratuit. Buffet et buvette sur place. Réservation possible au 07 81 04 23 42. Le comité des fêtes de Devet vous invite à sa marche et son méchoui le dimanche 14 juin. 3 parcours au départ de la mairie, 4 km départ jusqu'à 11h, 8 km départ à 9h30 et 13 km départ à 8h45. Menu à 25 € pour les adultes et 12 € pour les enfants de moins de 12 ans avec apéritif, entrée, méchoui ou jambon à la broche, flageolets, chips, fromage, dessert et café. Attention, réservation souhaitée avant le 9 juin au 06 06 42 71 26 ou bien au 07 61 08 33 32. L'association des commerçants et artisans de Lucenay-les-Aix vous invite à fêter le TNM le 19 juin dès 19h30 à la salle des fêtes de Lucenay-les-Aix. Animation le 7e sens, au programme soirée jambon à la broche, 18 € pour les adultes et 9 € pour les enfants de moins de 12 ans. Réservation au 06 09 11 69 95 ou bien au 06 18 91 26 37. La Croix-Rouge, unité locale de Decize, vous invite à une journée grand déballage ouverte à tous le samedi 13 juin de 10h à 18h dans leurs locaux, route d'Avril à Decize. Vous y trouverez entre autres vêtements, vaisselle ou encore mobilier. Venez nombreux.
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1: Bélier, mettez vos talents de communicant en avant. Taureau, informez-vous, surfez sur le net, utilisez tous les nouveaux médias pour étancher votre soif de curiosité. Gémeaux, bonne nouvelle céleste, vous êtes sur la même longueur d'onde que votre partenaire. Cancer, dialoguez à bâton rompu avec votre partenaire, c'est le moment de dire ce que vous avez sur le cœur. Lion, avis aux célibataires, acceptez toutes les invitations. Vénus veille avec tendresse sur votre vie sentimentale. Vierge, faites des relations publiques, communiquez tous azimuts, exprimez-vous, mettez-vous en avant. Balance, c'est en faisant circuler vos idées que vous prendrez des contacts porteurs pour votre avenir. Scorpion, déplacez-vous si c'est nécessaire, vous aurez de bonnes surprises. Sagittaire, ne négligez pas votre hygiène de vie, vous picorez au lieu de prendre le temps de déjeuner. Capricorne, votre porte-monnaie est en vedette aujourd'hui, tout dépend de votre humeur, ou vous dépensez à tout va, ou vous thésaurisez. Verseau, rien de neuf sur le plan sentimental, vous ronronnez en tendre compagnie dans la joie et la bonne humeur. Poisson, vous vous sentez bien chez vous, au chaud dans les bras accueillants de votre moitié.
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1: La direction de la gendarmerie ordonne un état des lieux des procédures en cours de viol et d'agression sexuelle sur mineurs. C'est une information du journal Le Parisien, conséquence de l'affaire de la disparition de Liana dans le Gers. Selon le quotidien, Haut Gradé a ainsi envoyé un téléx hier soir à toutes les unités. Et aujourd'hui, c'est le passé du principal suspect qui pose question. Le quadragénaire qui a été mis en examen et placé en détention provisoire a déjà été visé par plusieurs signalements et plaintes depuis 2017. Une réunion est également prévue ce matin à Matignon pour faire un point de situation sur l'affaire. Et sur place, un corps a été découvert hier après-midi à quelques kilomètres de Fleurance dans le Gers. Il pourrait s'agir de celui de Liana. Selon les informations du procureur d'Agen, ce corps est porteur de vêtements similaires à ceux de la jeune fille au moment de sa disparition vendredi dernier. Dans le reste de l'actualité, les annulations de spectacles s'enchaînent pour Patrick Bruel. La pièce deuxième partie a été retirée de la programmation de Édouard VII à Paris. Une décision prise après plusieurs intrusions de collectifs féministes durant les représentations. Le chanteur fait face à des accusations de viol et d'agression sexuelle. Pas de cessez-le-feu au Liban. Le chef du Hezbollah a rejeté l'accord conclu cette semaine entre Israël et le Liban. Il réclame le retrait total des forces israéliennes et menace le nord d'Israël de nouvelles attaques. En attendant, des frappes israéliennes ont fait 8 morts et 8 blessés hier. L'Académie française entame la 10e édition de son dictionnaire. Les académiciens ont commencé à l'examen des mots commençant par la lettre A près de 2 ans après avoir finalisé la 9e version. La célèbre institution a publié hier les premiers termes de son ouvrage comme abandonique, altermondialiste ou encore anthropocène. Elle espère le terminer d'ici 2050. Et puis en football, les Bleus ne rassurent pas une semaine du début de la Coupe du Monde. L'équipe de France est inclinée à Nantes hier soir 2-1 face à la Côte d'Ivoire. Le prochain match amical pour les Français, c'est lundi soir face à l'Irlande du Nord. Et bonne matinée à tous.
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1: Bonjour à tous. Une réunion de crise à Matignon pour évoquer les dysfonctionnements qui ont conduit à l'affaire Liana. Le principal suspect dans la disparition de la collégienne de 11 ans avait déjà été visé par plusieurs signalements et plaintes depuis 2017, notamment pour viol sur mineur. Le gouvernement a ordonné une enquête administrative. Le ministre de la Justice, Gérald Darmanin, réunira lundi l'ensemble des procureurs généraux. Un corps porteur de vêtements similaires à ceux de l'enfant enlevé dans le Gers a été retrouvé hier. Une autopsie doit avoir lieu aujourd'hui et devra notamment déterminer si la victime a subi des violences sexuelles. Jacques et Jessica Moretti auditionnés aujourd'hui en Suisse. Les propriétaires du bar Le Constellation à Crans-Montana doivent s'expliquer sur l'incendie qui a fait plus de 40 morts le soir du Nouvel An. Le ministère public du canton du Valais veut procéder à une confrontation entre les deux responsables de l'établissement. Au total, 14 personnes sont visées par l'instruction pénale. Wissam Ben Yedder relaxé dans l'affaire de violence psychologique contre son épouse. L'ancien footballeur de l'équipe de France avait été condamné à 10 000 euros d'amende en première instance. Wissam Ben Yedder doit encore être jugé la semaine prochaine en appel pour agression sexuelle. Il avait été condamné à 2 ans de prison avec sursis en première instance dans ce dossier. Il se veut rassurant, selon le ministre des Transports Philippe Tabarot, il n'y aura pas de pénurie d'essence cet été malgré le conflit au Moyen-Orient. À la pompe, les prix des carburants baissent depuis une dizaine de jours, alors que le cours du pétrole Brent se maintient sous le seuil des 100 dollars le baril. Pour ce qui est du kérosène, pour l'instant, les annulations de vols sont exceptionnelles. Elle s'offre un nouveau mandat de 3 ans à la tête de la CGT. Sophie Binet, largement réélue à la tête du deuxième syndicat de France avec plus de 80% des voix. Elle était la seule candidate à sa succession. Et puis le tennis à Roland-Garros, les demi-finales hommes à suivre aujourd'hui. Cet après-midi, le numéro 3 mondial Alexander Zverev sera opposé au tchèque Jakub Mencik. L'autre demi-finale en début de soirée sera 100% italienne avec un duel entre Matteo Arnaldi et Flavio Cobolli. Voilà pour l'info, excellent après-midi.
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4: Génération Mouvement La Machine organise un vide-grenier le samedi 13 juin, rue Roger Salengro, à La Machine. Accueil à partir de 6h, 2 euros le mètre linéaire, inscription au 07 69 67 32 47 ou bien au 06 47 33 43 07. Vous pouvez également venir retirer votre bulletin d'inscription le mardi après-midi au club qui se trouve à la même adresse. Venez nombreux exposer ou chiner dans un cadre ombragé et une surprise attendra les exposants. L'UFM Football vous propose dimanche 7 juin au stade Étienne Marais de La Machine une brocante, installation des 6h, restauration sur place. Paiement CB disponible, 1,50€ le mètre linéaire. Réservation au 06 08 26 85 48. Le club photo ligérien vous donne rendez-vous pour leur exposition de photos annuelle samedi 13 et dimanche 14 juin à la salle des fêtes de Saint-Léger-des-Vignes. L'entrée est gratuite. Rendez-vous le samedi 13 de 10h à 19h et le dimanche 14 de 10h à 18h. Le Lions Club de Decize vous propose un récital de Jean-François Dichamp, pianiste international originaire de Decize, le vendredi 5 juin à 20h à la salle des fêtes de Decize. Attention, réservation conseillée par

téléphone au 06 44 05 65 52. Tarif 15 euros et gratuit pour les enfants de moins de 12 ans. La ville de Bourbon-Lancy vous invite à sa 11e édition du Salon du Livre Ancien, les 6 et 7 juin, de 10h à 18h à l'espace culturel Saint-Léger de Bourbon-Lancy. L'entrée est gratuite. Pour préparer le territoire de demain aux enjeux environnementaux, Sud-Nivernais Communauté souhaite recueillir vos idées, vos envies et vos attentes afin de construire un programme d'action. Pour cela, deux dispositifs sont mis en place. Un questionnaire ouvert jusqu'au 20 juin, disponible sur le site internet Sud-Nivernais Communauté ou bien en version papier dans toutes les mairies, les bibliothèques, les maisons France Service, les maisons de santé et au siège de la communauté Sud-Nivernais. Quatre ateliers citoyens seront également mis en place du 8 au 18 juin. Renseignements au 03 86 77 39 89. L'association des randonnées de Cisoise organise d'une part une randonnée à la journée à Planchet en Morvan, dimanche 7 juin. Rendez-vous place de l'église à 9h. D'autre part une marche douce mercredi 10 juin à 14h, départ parking de la Copine à Chanvert. Et enfin une marche nordique lundi 15 juin, rendez-vous parking à proximité de Baobab à Sougy-sur-Loire à 14h. Renseignements au 06 76 34 48 00. L'association Bain Douche Jeune La Machine vous invite à une grande soirée drag queen le samedi 20 juin à la salle des fêtes de La Machine à partir de 20h30, ouverture des portes 19h30. 20 euros par personne, buvette et petite restauration sur place. Attention, réservation conseillée au 07 49 26 69 17. L'association des artisans et commerçants d'Ornois vous invite à sa grande foire commerciale et artisanale à Dorne le dimanche 7 juin. Cette année, la foire fête ses 10 ans sous le signe des Antilles. Au programme, de nombreuses animations, bandas, musique, mais aussi grande tombola avec un voyage aux Antilles à gagner d'une valeur de 5000 euros. Place menu antillais à 22 euros par personne avec apéritif, rougaille, saucisse et riz, bananes et ananas flambés. Dépaysement garanti aux saveurs créoles, musique et animation, dimanche 7 juin pour la foire commerciale et artisanale de Dorne. L'ensemble scolaire Sainte-Marie organise sa grande brocante samedi 6 juin dans les locaux de l'école. Venez chiner, vendre, trouver de bonnes affaires et profiter d'un moment convivial. Nombreux stands, vêtements, jouets, livres, déco et plein d'autres trésors. Buvette et petite restauration sur place. Renseignements au 06 43 79 24 34. L'orchestre d'harmonie de la ville de La Machine vous invite à des rifles le vendredi 19 juin à la salle des fêtes de La Machine à partir de 20h15. 3300 euros de bons d'achat à gagner. Bingo 150 euros. 16 parties dont 2 gratuites et 2 parties spéciales. 10 euros le carton, 15 euros les 2, 20 euros les 3, 30 euros les 5 plus 1 gratuit. Buffet sur place. Réservation possible au 07 81 04 23 42. Le comité des fêtes de Devet vous invite à sa marche et son méchoui le dimanche 14 juin. 3 parcours au départ de la mairie, 4 km départ jusqu'à 11h, 8 km départ à 9h30 et 13 km départ à 8h45. Menu à 25 euros pour les adultes et 12 euros pour les enfants de moins de 12 ans avec apéritif, entrée, méchoui ou jambon à la broche, flageolets, chips, fromage, dessert et café. Attention, réservation souhaitée avant le 9 juin au 06 06 42 71 26 ou bien au 07 61 08 33 32. L'association des commerçants et artisans de Lucenay-les-Aix vous invite à fêter le TNM le 19 juin dès 19h30 à la salle des fêtes de Lucenay-les-Aix. Animation le 7e sens, au programme soirée jambon à la broche, 18 euros pour les adultes et 9 euros pour les enfants de moins de 12 ans. Réservation au 06 09 11 69 95 ou bien au 06 18 91 26 37. La Croix-Rouge, unité locale de Decize, vous invite à une journée grand déballage ouverte à tous le samedi 13 juin de 10h à 18h dans leurs locaux, route d'Avril à Decize. Vous y trouverez entre autres vêtements, vaisselle ou encore mobilier. Venez nombreux. Retrouvez l'agenda à Decize. Vous y trouverez entre autres vêtements, vaisselle ou encore

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0: 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Bienvenue sur les ondes de Sud Nivernais Radio. On va aujourd'hui parler de l'agenda culturel du mois de juin à Decize. Et pour ce faire aujourd'hui, pour en parler, Benoît est avec nous. Bien sûr, Benoît, chargé de com à la mairie de Decize. Salut Benoît.
1: Bonjour à tous.
0: Plus je suis nulle, je commence par les hommes, mais pourquoi? Alors que Camille est avec nous également. Et j'aurais dû commencer par toi, Camille. Salut.
2: Bonjour à tous.
0: Tu vas bien?
2: Très bien, merci.
0: Bon, on est ravis de se retrouver pour cet agenda culturel du mois de juin, avec encore un programme plutôt chargé, on peut le dire. Plein de choses à découvrir. On va commencer avec un événement qui a eu déjà lieu plusieurs fois à Decize. Ça aura lieu cette année le 7 juin à la salle des fêtes. Ça s'appelle des chansons plein la tête.
2: Oui, effectivement, Virginie, c'est le retour des chansons plein la tête le dimanche 7 juin, après-midi à la salle Théodore Gérard, qui accueille un concert de variété pas comme les autres. Alors, sur scène, une douzaine d'artistes bénévoles, tous issus des grandes émissions musicales télévisées que l'on connaît. N'oubliez pas Les Paroles, The Voice, La Nouvelle Star, Eurovision, ou bien encore Star Academy. Vous retrouverez Hervé, Violaine, Dorian, Denis, Geoffrey, Elodie, Johan, Lucas, plusieurs maestros de N'oubliez pas Les Paroles, pardon. Mais aussi Sana de The Voice Kids, Titouan passé par l'Eurovision, Axel de la Nouvelle Star et Dimet, gagnant du Grand Karaoké de France sur M6.
0: Et oui, donc ça, c'est vraiment normalement des gens que vous connaissez, que vous avez pu découvrir donc dans ces différents télécrochets donc à la télévision, et donc ils vont venir donc sur scène pour chanter des tubes et puis pour faire passer une belle après-midi à tous avec un beau programme tout au long de l'après-midi, Camille.
2: Oui, effectivement, c'est pas des tubes d'hier et d'aujourd'hui, de Jean-Jacques Goldman à Michael Jackson, de Daniel Balavoine à Queen, mais encore de Joe Dassin à Louane, en passant par Michel Sardou. De quoi chanter avec les artistes, quel que soit son âge.
0: Voilà, il y en aura pour tous les goûts. Les bénéfices du concert sont reversés cette année à l'association Les Chats Libres, je crois.
2: Oui, c'est ça. Ce sera eux qui vont tenir la buvette à l'occasion. Mm-hmm. Donc, concernant le concert, l'entrée est à 8 euros, 5 euros en tarif réduit. Donc, okay. Vous avez la possibilité de réserver à la mairie de Decize au 03 86 25 03 23. Sur place le jour même.
0: Voilà, donc il y a encore des places, il en reste un petit peu, Benoît ?
1: Il en reste un tout petit peu, vraiment un tout petit peu. On peut aussi les réserver via le site internet de la ville, www.ville-26.fr. Mm-hmm. Il y a un petit bandeau rouge quand vous êtes sur la page d'accueil qui vous permet d'arriver à une page où on peut réserver les places, mais il n'en reste plus beaucoup, donc...
2: Dépêchez-vous,
1: quoi.
0: Voilà, vous verrez, au pire, vous pouvez tenter votre chance donc le jour même.
1: Le jour même, mais moins sûr, quoi. Si la jauge est pleine, elle est pleine.
0: Donc des chansons pleines.

0: la tête à découvrir à la salle des fêtes de Decize, dimanche 7 juin à partir de 17h. On continue avec un autre événement, Benoît, le vendredi 19 juin à partir de 18h30 cette fois-ci à la Pointe des Halles.
1: Oui, cette année, on va inaugurer la saison culturelle, et de la meilleure des manières que ce soit, avec un spectacle et une petite rencontre à 18h30, donc le vendredi 19 juin, à la Pointe des Halles. L'idée, c'est d'inaugurer la saison culturelle de Cisoise, avec un petit moment convivial au bord de la Loire, dès 18h30, sur place, restauration avec un food truck, et suivi d'un spectacle familial à 20h avec la compagnie Wonder Kalin qui présentera son spectacle Le Fleuve Ambulant.
0: Le Fleuve Ambulant, c'est ça, à partir donc de 20h pour le spectacle et l'inauguration de la saison culturelle à partir de 18h30. Au niveau du spectacle, un spectacle plutôt d'humour, hein.
1: C'est ça, c'est un spectacle, une déambulation à vélo. L'histoire, c'est une famille qui descend la Loire à vélo. La fille casse sa fourche de vélo. Et les adultes, en fait, ils se retrouvent au pied d'une installation artistique contemporaine, une espèce d'arche en métal. Et au cœur de cette œuvre... un téléphone sonne et c'est un canard furieux qui répond. Parce que son nid a été détruit par l'installation de cette sculpture, et en voulant réparer un peu cette injustice, la famille bascule dans un univers un petit peu fantastique, les créatures du fleuve, et comprend peu à peu l'urgence de défendre leurs droits.
0: Donc voilà, il y aura vraiment de la poésie, de l'humour, ça va se mélanger, c'est sympa. Ce qu'il faut dire, c'est surtout que l'entrée est libre.
1: Ouais, bien sûr, c'est tout gratuit. Est gratuit, comme toute la programmation
0: culturelle
1: estivale.
0: Exactement, bon, à part là des chansons plein la tête, mais parce que c'est autre chose, hein, voilà. Mais sinon, c'est vrai que c'est également gratuit à partir de 18h30. Il y aura également restauration possible sur place, il me semble.
1: C'est ça.
0: Voilà, donc ça, on le répète, ça sera donc le vendredi 19 juin à partir de 18h30. Le spectacle, c'est à 20h. C'est gratuit, venez en profiter à la Pointe des Halles.
1: Et j'en profite pour ajouter que les programmes seront, les programmes seront distribués ce jour-là, dès 18h30, par Séverine Collin, adjointe à la culture, et Justine Guyot, maire de Decize, qui ont préparé cette année encore mieux. Une grosse programmation et on l'espère qui plaira à tous.
0: Très bien, donc on vous donne rendez-vous donc le vendredi 19 juin. On enchaîne bien sûr après le 19 juin, le 21 juin, bien sûr, traditionnelle fête de la musique avec un programme chargé. Ça aura lieu donc cette année le dimanche.
1: Ouais, un dimanche.
0: De 10h30 à 22h30 dans les rues de Decize. Vous allez bien sûr nous détailler ce programme.
1: Oui, alors on commencera à 10h30 à la salle d'enfer Rochereau, là où il y a l'école de musique, avec justement un concert de l'école de musique qui ouvre le bal avec un petit concert matinal, donc de 10h30 à 11h30 environ. C'est l'occasion aussi de découvrir toutes les disciplines de l'école de musique avant l'audition de fin d'année qui aura lieu le 29 juin.
0: Et oui, on en reparlera tout à l'heure, justement.
1: Oui, après une petite pause pour manger. Cette année, on a une déambulation. C'est une troupe qui déambule dans les rues avec un mini château sur roue et qui joue beaucoup de chansons françaises de Bobby Lapointe, Nino Ferrer, Brel, Matmata, Pierre Vassilou, pour ceux qui connaissent, Brassens, etc.
0: Donc assez éclectique.
1: Voilà, donc de 15h à 15h45 environ, qui va se diriger vers les Halles, enfin la promenade des Halles, à la place de l'ancien kiosque, pour les plus anciens d'entre nous, où le groupe Septième Sens, un groupe de Decize, jouera jusqu'à 18h30 environ,
0: près,
1: de
0: ouais.
1: 16h à 18h30.
0: Ils vont prendre le relais, Septième Sens, alors c'était anciennement connu sous le nom Les Intrépides.
1: Les Intrépides.
0: Ils ont changé de nom.
1: C'est ça.
0: Dis donc, je savais pas, moi, ils avaient changé de nom.
1: Ouais, c'est un rebranding.
0: Ok, très bien. Donc, ils prendront la possession donc des Halles pendant à peu près 2h30 à découvrir. Donc, en plus, normalement, à l'ombre, voilà, un petit peu plus au frais.
1: C'est ça. Après, on reprend une déambulation. Les ducs nous

0: vers la place de la mairie, pardon.
1: Ouais, ça va nous faire remonter en centre-ville.
0: On remonte en centre-ville pour écouter Trio Revival Acoustic Songs. C'est un trio acoustique qui fait des reprises des années 70 à aujourd'hui, donc de 19h30 à 21h.
1: Oui.
0: Et après, on aura deux concerts. On aura soit Chapakouai, Place Saint-Just, donc c'est plutôt du rock, ska, guinguette, accordéon, ou DJ Max, un jeune de Cizois, Place de la Mairie.
1: Ok, donc deux
0: salles, deux ambiances.
1: C'est exactement ce que j'allais dire, deux salles, deux ambiances. D'un côté, plus donc ska, rock, guinguette, tu l'as dit, accordéon, Place Saint-Just. Ou en haut, eh bien, ça sera plus électro avec DJ Max qui prendra les platines pour une fin de soirée dansante. On l'a dit, bien sûr, tout ça, c'est gratuit, c'est en plein air, c'est dans les rues de Decize. Il faudra venir en profiter. Ça démarre à 10h30 le matin et ça se terminera donc aux alentours de quoi, de minuit?
0: Ouais,
1: quelque chose comme ça.
0: Un petit peu avant, parce que le lendemain, c'est un lundi, on travaille.
1: Juste, on travaille. Ah, ça, c'est pas drôle, hein. Quand la fête de la musique, ça se passe un dimanche,
0: c'est
1: tout de suite moins rigolo. On espère en tout cas que bien sûr que le soleil sera au rendez-vous pour profiter donc de ce beau programme, donc fête de la musique de 10h30 à 22h30 à Decize, dimanche 21 juin. On enchaîne, Camille, avec un autre événement important. On en avait parlé le mois dernier un petit peu. Ça sera les 56e régates internationales de canoë qui auront lieu à Decize, bien sûr, les 27 et 28 juin.
2: Oui, tout à fait, Virginie, à la Pointe des Halles. Donc, pour clore ce mois de juin en beauté, il se retrouve l'un de ses rendez-vous sportifs les plus emblématiques, les régates internationales de canoë, vous l'aviez dit, 56e édition. Donc, cette année, entre 40 et 50 clubs venus de toute la France et d'encore plus loin vont s'affronter sur le bassin de la Loire, face au site de la Pointe des Halles. Donc, c'est l'Espérance Canoë de Decize Saint-Léger-des-Vignes qui organise l'événement avec de nombreux bénévoles.
1: Et oui, il en faut des bénévoles, hein. On en parle assez souvent sur les ondes, mais c'est vrai qu'au canoë, il faut quand même du monde pour organiser ce genre d'événement, hein. C'est très très important. Au niveau des courses, je crois que ça va se passer donc le samedi de 9h à 18h.
2: Oui, tout à fait. Donc les courses commenceront le samedi de 9h à 18h et avec en soirée le lancement des courses à l'australienne. Donc c'est un format assez spectaculaire où les concurrents s'élancent tous en même temps.
1: En peloton, c'est
2: voilà. Et le dimanche, reprise des courses de 9h à 16h.
1: Voilà, donc un grand week-end sportif et festif en bord de Loire. Pareil, ça c'est ouvert à tous, hein, vous pouvez y aller. Même ouvert où les animaux ont droit de venir, bien sûr tenu en laisse, hein, c'est toujours mieux. Et vous pouvez vous renseigner au 03 86 77 12 29 si vous avez des petites questions, n'hésitez pas. Donc les régates internationales de canoë, samedi 27 juin et dimanche 28 juin, bien sûr, à la Pointe des Halles de Decize. On termine avec le dernier événement du mois de juin, Benoît.
0: Ouais, le lundi 29 juin à 18h30 à la salle des fêtes. Ce sera l'audition de fin d'année de l'école de musique.
1: Voilà, on en parlait tout à l'heure. Voilà, ça sera l'heure des auditions le lundi 29 juin à la salle des fêtes. Alors, comment ça se passe?
0: Alors, tous les ateliers sont représentés sous la direction de Brigitte Gerbert, qui est bien connue des Decizoises et Decizois. C'est le moment, en gros, de découvrir un petit peu tout le travail accompli tout au long de l'année par les élèves, de voir la progression et de voir les futurs grands artistes de demain.
1: Et c'est ça, on va voir naître les artistes sous nos yeux. Un rendez-vous convivial ouvert à tous également. Ça se passe
0: c'est
1: à la
0: gratuit.
1: Salle des fêtes de Decize, 18h30, le lundi 29 juin.
0: Et puis, il faut aller supporter tous les élèves, ça fait toujours plaisir.
1: Bah oui, ils sont contents quand même qu'on vienne les applaudir.
0: C'est ça.
1: Et c'est exactement ça, en fait. Hein. C'est le but de voir tout ce qui a été fait tout au long de l'année, de découvrir leur travail, leur progression, et puis de les féliciter. Donc, n'hésitez pas à aller les applaudir.
0: Et d'ailleurs, j'en profite pour ajouter, les inscriptions pour l'école de musique sont ouvertes hein, pour l'année prochaine, pour tous ceux qui veulent s'inscrire. Vous pouvez vous renseigner auprès directement soit de l'école de musique, soit de la mairie. On saura vous aiguiller.
1: Voilà, faut pas hésiter. N'hésitez pas, oui, sur le site internet, hein, il y a un petit onglet école de musique, vous avez toutes les infos. Vous pouvez retrouver tout ça sans problème. Voilà pour cet agenda du mois de juin. On va faire un petit récap. Dimanche 7 juin, des chansons plein la tête, salle des fêtes de Decize, à partir de 17h. Attention, Benoît l'a dit tout à l'heure, il ne reste pas beaucoup de place. Si vous voulez prendre des places,

0: place, eh bien, vous contactez la mairie, vous allez sur le site internet de la ville. On a le lancement officiel de la saison culturelle vendredi 19 juin à 18h30 à la Pointe des Halles de Decize, suivi d'un spectacle intitulé « Le fleuve ambulant ». Ensuite, bien sûr, un programme chargé pour la fête de la musique le dimanche 21 juin. On retrouvera aussi donc les régates le 27, samedi 27 et dimanche 28 juin à la Pointe des Halles de Decize. Et donc lundi 29 juin, les auditions de l'école de musique à la salle des fêtes. Voilà, j'ai rien oublié. On a tout passé en revue.
1: On a tout dit,
0: on a été complet. Bien sûr, tout ça, on peut retrouver un Benoît également sur le site de la ville. Vous avez toutes les infos.
2: Sur le site, www.ville-decize.fr, le panneau lumineux, les réseaux sociaux.
0: Voilà.
2: Abonnez-vous à Instagram d'ailleurs.
0: Voilà. Ah, ça faisait longtemps que tu l'avais pas dit.
2: Ouais, j'aime bien Instagram.
0: Voilà, non, mais bien sûr, vous pouvez retrouver tout ça. Il y a plein de com qui est fait autour de tous ces événements. Donc n'hésitez pas, puis n'hésitez pas à partager et en parler autour de vous.
2: Et à venir aussi. Surtout.
0: Et à venir, bien entendu.
2: Surtout, tout est gratuit, tout est ouvert à tous.
0: C'est le moment d'en profiter. Ben oui, c'est quand même sympa. On se retrouve le mois prochain pour parler. Alors, le mois prochain, ce qu'on fera, c'est qu'on fera juillet-août. On essaiera peut-être de faire les deux en même temps. On fera un petit combo. Oui. Comme ça, ça sera plus simple. On fera vraiment les deux mois. Et puis, merci à tous les deux. Merci Camille. Merci Benoît.
1: Merci Virginie.
2: Merci Sunny Vernet Radio.
0: Et bien, de rien. Et on se retrouve donc le mois prochain. Pour eh bien, continuer de parler de la saison culturelle dans Zoom sur Decize. Au revoir.
2: Au revoir.
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1: Bonjour à toutes et à tous. À la une ce midi, la dramatique disparition de Liana, du silence du suspect à la découverte du corps. On fait le point, une affaire qui révèle les dysfonctionnements du système judiciaire français. Et puis on parlera aussi d'un programme gratuit pour mieux dépister le cancer du poumon. Réunion de crise à Matignon. Sébastien Lecornu a réuni ce matin ses ministres de l'Intérieur et de la Justice pour faire un point de situation sur l'affaire Liana, cette jeune fille disparue dans le Gers depuis plus d'une semaine. Hier, un corps a été retrouvé et l'autopsie devra déterminer son identité. En attendant, c'est le parcours du suspect, Jérôme Barella, qui est au cœur de l'enquête. Déjà visé par une plainte pour viol sur mineur en août 2025, il n'a jamais été entendu dans ce dossier. Cette affaire soulève donc de nombreux dysfonctionnements de la justice et des voix s'élèvent. Nicolas Gomez.
2: À commencer par le maire de Florence, où la collégienne a disparu. Grégory Bobato dénonce le silence assourdissant des autorités et le rôle de l'État dans cette affaire. Des candidats à la présidentielle, Bruno Retailleau assure lui que notre système judiciaire est en faillite. Même son de cloche du côté d'Edouard Philippe qui indique que le peuple français exige des comptes. Un haut gradé de la gendarmerie s'est emparé de l'affaire. Selon Le Parisien, un document interne a été envoyé à toutes les gendarmeries pour demander de réaliser un état des lieux, des procédures en cours pour viol et agression sexuelle sur mineurs. Le but, faire remonter les difficultés et déceler de potentielles procédures oubliées.
1: Et Gérald Darmanin, le garde des Sceaux, qui a déjà réagi hier, il considère les lenteurs de la justice comme tout à fait inacceptables. De son côté, le suspect, Jérôme Barella, se mure dans le silence alors qu'il est placé en détention provisoire. Pour François Van Berten, consultant en criminologie à l'École française des sciences criminelles, c'est une preuve de culpabilité.
3: Si c'est quelqu'un qui avait rien à se reprocher, il dirait où il était à partir du moment où il l'a déposé devant la piscine et jusqu'au moment où il s'est rendu à la fête de l'école vers 18h, 18h30. Et là, c'est pas le cas. Il sait pas quel est les enquêteurs à la Jack Bauer de la série 24 heures chrono n'existent pas. Sinon, je vous garantis qu'il aurait craché tout ce qu'il sait. Maintenant, c'est pas comme ça qu'on fait et il a pas envie de parler, il parlera pas.
1: Les résultats de l'autopsie du corps retrouvé seront donc déterminants à la fois pour identifier la victime et pour relever des preuves permettant d'affirmer ou d'infirmer la responsabilité du suspect, toujours présumé innocent. Dans le reste de l'actualité, un cessez-le-feu est-il possible entre l'Ukraine et la Russie? Volodymyr Zelensky a adressé une lettre ouverte à Vladimir Poutine. Il se dit prêt à entamer des négociations directes avec son homologue et à arrêter les combats pendant ses pourparlers. En réponse, le Kremlin affirme qu'une rencontre est possible et que le président ukrainien est toujours le bienvenu à Moscou. À Paris, Emmanuel Grégoire met en place la cantine gratuite. 17 000 enfants de la capitale seront concernés dès la rentrée. Concrètement, les familles qui payaient jusqu'ici les deux tarifs les plus faibles n'auront plus à débourser d'argent pour les repas. Coût de l'investissement pour la ville, 1 200 000 euros. Les populations les plus modestes ont des risques nettement supérieurs de développer des cancers de mauvais pronostic. C'est le résultat d'une étude du service statistique des ministères sociaux, l'ADRES, publiée cette semaine. Des inégalités qui s'expliquent notamment par une exposition accrue à certains facteurs de risque ainsi que par des diagnostics plus tardifs. Et justement, pour améliorer la prise en charge, un programme de dépistage gratuit a été lancé pour mieux repérer les cancers du poumon, une des formes les plus mortelles de la maladie. L'Institut national du cancer estime qu'en 5 ans, 13 000 décès pourraient être évités grâce à ce dispositif. Loubna Adjali.
4: Oui, 20 000 volontaires vont être recrutés dans 5 régions test. Des fumeurs et anciens fumeurs âgés de 50 à 74 ans qui peuvent intégrer ce programme nommé Impulsion. Pour participer, il faut remplir un questionnaire. C'est sur le site dépistage-cancer-poumon.fr. Les personnes éligibles auront d'abord un rendez-vous avec... Ils effectueront par la suite un scanner thoracique à faible dose. Un autre sera réalisé un an plus tard, puis tous les deux ans. Si une anomalie est détectée, des examens complémentaires seront prescrits. Les fumeurs pourront aussi bénéficier d'un accompagnement vers le sevrage tabagique.
1: Merci Loubna. 5 régions sont concernées par ce dispositif de prévention. Les

0: l'Île-de-France, les Hauts-de-France, les Pays de la Loire, l'Auvergne-Rhône-Alpes ou encore la région Provence-Alpes-Côte d'Azur. Et puis un mot de sport pour terminer, jour de demi-finale masculine à Roland-Garros. Un duel 100% italien entre Matteo Arnaldi et Flavio Cobolli. Avant ça, l'Allemand Alexander Zverev affrontera le Tchèque Jakub Mensik, alors qu'on connaît l'affiche de la finale féminine qui aura lieu samedi. La Russe Mira Andreeva fera face à la Polonaise, tout droit sortie des qualifications, Maya Walinska. Voilà pour l'essentiel de votre actualité. Excellente journée à tous.
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2: Bonjour, au programme de votre soirée télé de ce vendredi 5 juin sur TF1, Mask Singer, divertissement présenté par Camille Combal, sur France 3, Roland-Garros, la demi-finale homme, sur M6, Arnaque Magazine présenté par Julien Courbet. Parmi les affaires de ce soir, le champion de la pelleteuse qui détruit tout sur son passage, Monsieur B, se présente comme un professionnel du terrassement, il détruit tout mais ne reconstruit rien. Sur France 2, haute saison, série, sur France 5, fenêtre sur cour, film réalisé par Alfred Hitchcock. Sur TFX, première vacances, film avec Camille Chamou et Jonathan Cohen. Marion et Ben, trentenaires, font connaissance sur Tinder. Ils décident très vite de partir ensemble en vacances, malgré l'avis de leur entourage. Et puis sur Gulli, Ninja Turtles, Teenage Years, film d'animation. Après des années passées loin du monde des humains, les Tortues Ninja entreprennent de gagner le cœur des New-Yorkais et d'être acceptés comme des adolescents normaux. Très belle soirée télé à tous.
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1: Voici les prévisions de Météo France attendues pour demain. Avec demain matin, eh bien, ciel plutôt couvert. On attend également un petit peu de vent. Demain après-midi, le programme restera similaire avec toujours un ciel plutôt nuageux. On attend tout de même quelques belles éclaircies. Les températures, elles seront stationnaires. 11 degrés le matin et 21 degrés l'après-midi. Merci de votre fidélité. Je vous dis à très vite sur SNR. Au revoir.
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1: Le mag SNR, l'info qui bouge, l'actu qui vous parle, c'est tout de suite. Aujourd'hui, on parle de sport, on parle de fléchettes. Et oui, puisque je reçois dans les studios aujourd'hui José Belchin et Sandrine Belchin, qui sont donc responsables du club de fléchettes, le double 3. Vous êtes respectivement donc président et trésorière. Bonjour José, bonjour Sandrine.
2: Bonjour.
3: Bonjour.
1: Alors, je suis ravie de vous accueillir aujourd'hui. On va parler d'un...

0: d'un sujet un petit peu détente, hein, voilà, club de fléchettes, c'est sympa, ça change un petit peu. Vous existez déjà depuis un petit moment, il me semble.
1: Le club a été créé il y a un an, un peu plus d'un an, un an et demi maintenant.
0: Et vous étiez au départ à Charin.
1: Au départ, nous étions à Charin et la salle est devenue trop petite pour le nombre d'adhérents que nous avons maintenant.
0: Et oui, puisque vous avez eu un succès grandissant. Effectivement, les adhérents se sont multipliés. Les locaux sont devenus trop petits. Il a fallu élargir un petit peu tout ça.
1: Ah, c'est ça, oui. La croissance du club a été assez rapide quand même, parce que nous avons démarré à 6 et 4 mois après, on se retrouvait déjà à une quinzaine. Oui. Donc, sur deux cibles pour l'entraînement, c'était compliqué, quoi.
0: Alors justement, vous étiez donc à Charin au départ. Où est-ce que vous êtes situé maintenant ?
1: Alors maintenant, on est aux 4 rue d'Arcy, au Four à Chaux.
0: À Decize,
1: oui. Nous avons un local actuellement de 100 mètres carrés où on a pu installer 6 cibles et on peut en installer encore 2 autres.
0: Ok. Alors, 6 cibles, pour l'instant, c'est juste ce qu'il faut. Ça va ? Il va falloir donc agrandir encore un petit peu ?
1: Non, là, pour l'instant, ça va bien. Mais là, si, vu l'endroit qu'a pris le club, là, en plus, en s'installant sur Decize, il va falloir qu'on envisage d'installer 2 voire 4 cibles de plus, quoi.
0: Alors, justement, nombre d'adhérents. Combien d'adhérents avez-vous en ce moment ?
1: Alors, actuellement, on est à 20 adhérents.
0: Est-ce qu'il y a plus de femmes, plus d'hommes, des enfants ? Comment ça se passe ?
1: Alors, des enfants, il y en a 3. Deux filles, un garçon. En junior.
0: Oui.
1: Au niveau des femmes, elles sont 4.
0: 5.
1: 5, pardon.
0: Rectification de Sandrine, elles sont 5.
1: 5, et puis le reste, c'est que des garçons.
0: Bon, bah ça va quand même. 5 femmes, 3 enfants. Est-ce qu'il y a un âge minimum pour venir ?
1: Alors, au niveau de la Fédé, ils acceptent à partir de 7 ans. Nous, on estime que 7 ans, c'est un peu trop jeune.
0: Un peu juste, oui.
1: Nous, on a la petite féminine, la petite junior que nous avons, c'est Amélie, elle a 8 ans. 8 ans. Donc, à partir de 8 ans, on accepte.
0: D'accord. Sandrine, vous vouliez, je crois, rajouter quelque chose.
2: On est plus de féminine que ça.
0: Ah, vous en avez encore oublié.
2: Ouais, on doit être 6, quelque chose comme ça. J'ai dû en oublier une.
0: Bien, donc ça prouve que les fléchettes, ça plaît également aux femmes.
1: Ah oui, tout à fait, oui, ça plaît à tout le monde. Puis c'est assez convivial, les entraînements se déroulent dans leur convivialité, quoi. On est, c'est plus une bande de copains qui ont plaisir à se retrouver.
0: Qui se retrouvent et puis qui jouent aux fléchettes.
1: C'est ça.
0: D'accord.
1: C'est ça, on a vraiment cet esprit, l'esprit fléchette, quoi, l'esprit convivial, le côté convivial des fléchettes.
0: Et alors les jours et les horaires d'entraînement ? Comment ça se passe ?
1: Alors, on a mis en place 2 jours d'entraînement en arrivant sur Decize. Le mardi de 18h à 21h et le vendredi de 18h à 21h aussi.
0: Ok, donc mardi, vendredi.
1: Mardi,
0: 18h, 21h. Donc là, comment ça se passe ? On vient un petit peu à l'heure qu'on veut ou on est obligé de venir pendant les...
1: L'idéal, ça serait d'arriver à l'heure, quoi. Ouais. 18h, qu'on puisse mettre quand même en place.
0: Tout en place.
1: Au niveau du jeu, voir ce qu'on va décider de faire comme jeu à l'entraînement, si on fait du 501 comme en compétition, ou si on fait ce qu'on appelle du cricket,
2: ou du capital,
1: ou il y a plusieurs jeux qui existent pour l'entraînement. Arriver à 18h, ça serait pas mal.
0: Bon, mais ça permet à tout le monde après de trouver sa place et de prendre place dans l'équipe.
1: Voilà, de dispatcher un peu tout le monde sur les cibles et puis mettre quelque chose en place. Bon, après, c'est pas strict non plus. Hein. S'ils arrivent à 19h,
0: on peut leur trouver une petite place entre deux.
1: Ah oui,
2: on fait avec.
1: Il y a toujours moyen, il n'y a pas de souci. On n'est pas à l'usine, on pointe pas, quoi.
0: Au niveau des licences, vous pouvez nous donner un petit peu les tarifs ?
1: Alors, nous avons 2 tarifs. Nous avons le tarif compétition. Qui inclut la licence, c'est-à-dire l'adhésion au club plus la licence, qui est de 80€, et l'adhésion loisir, qui est de 45€.
0: Et donc les enfants, je crois que c'est pareil, c'est 45€.
1: Alors pour les juniors, oui, pour les moins de 18 ans, c'est 45€. On ne leur fait payer que l'adhésion au club. La licence est prise en compte par le club. Si jamais ils veulent faire de la compétition, ils peuvent, puisqu'on leur paye systématiquement la licence.
0: C'est pris en charge.
1: C'est ça.
0: D'accord. Alors justement, compétition, parlons-en. Dernièrement, vous avez organisé le tournoi départemental au Centre Fresno à Saint-Léger-des-Vignes. Comment ça s'est passé ? Combien y

0: but participants?
1: Alors, il y avait 39 participants et participantes. Ça s'est super bien passé. Il y avait une bonne ambiance, une ambiance conviviale, comme les flèches.
2: Ouais. tout ce qu'on aime.
1: Tout ce qu'on aime. Il y avait une très bonne ambiance, oui. Et ça s'est bien passé. On n'a pas fini tard. On a fini. La salle était débarrassée à 19h le soir.
0: D'accord.
1: Donc le tournoi s'est bien déroulé. Ça a bien fonctionné. Mm-hmm. On a quelques personnes qui sont venues en curieux pour voir ce que
0: c'était. C'est bien pour voir, pour découvrir un petit peu.
1: Ah, c'est le but aussi hein, de ces tournois-là. Mm-hmm. Là, c'était un open de comité, donc ouvert ou non licencié aussi. N'importe qui pouvait s'inscrire pour venir essayer. Pour,
0: d'accord.
1: Nous avions mis sur le côté une cible exprès pour les...
2: Pour les initiations.
1: Les visiteurs qui voulaient essayer, oui. Et ça s'est bien passé. On a fait du résultat en plus.
0: Bon, alors justement, dites-nous tout. Il y avait donc 39 participants.
1: Alors en double féminin, c'est Sandrine et
2: Élodie.
1: Verdelet, oui. De chez nous qui ont gagné le tournoi.
0: Bien.
1: Qui finissent première. Deuxième, c'est Virginie Mehdi et Amélia Descroix qui finissent deuxième.
2: Mm-hmm. Du club aussi.
0: Du club également.
1: Premier masculin, c'est Cédric Créneau du club. C'est Benjamin en quart de finale.
2: Première féminine, Élodie aussi Verdelet.
1: Première féminine, Élodie Verdelet, oui. Mm-hmm.
2: Et du club.
1: Du club. Toujours. Demi-finaliste Cédric Créneau et
2: Baptiste
1: Régnier. Mm-hmm.
0: Donc le club a tout raflé, quoi, en fait.
2: Quasiment
1: tout.
2: Oh, pas tout, parce que bon, c'est normal que...
0: Mais presque. Et alors, les autres clubs qui ont participé, ils venaient d'où, pour savoir un petit
1: alors,
0: peu?
1: Alors, il y avait Nevers.
2: Il y avait des gens de la Palisse aussi.
1: Oui.
2: Donc de l'Allier.
1: D'accord. De l'Allier.
2: Saint-Pierre-le-Moutier. Et Nevers, principalement.
1: Puis de 6.
0: D'accord. Très bien. Bon, bah donc une belle compétition qui s'est bien déroulée avec donc des beaux palmarès pour votre club, le Double 3. Au niveau des nouvelles compétitions qui sont prévues, il y en a donc pour bientôt
1: Oui.
2: De toute façon, tout est inscrit sur notre page Facebook, au pire.
1: Sinon, oui, il y a un calendrier des compétitions qui est mis à jour régulièrement et qui sera sur la page Facebook du club.
0: Très bien, donc du coup on vous invite tout simplement à aller visiter la page Facebook, vous aurez le calendrier des compétitions et vous pourrez donc découvrir tout ça. Quels sont sinon vos projets à venir pour le club?
1: Alors les projets à venir pour le club, continuer son développement,
0: l'agrandissement, ramener, développer cette école de fléchettes, initier, je suppose, un petit peu les jeunes. Vous avez participé au loisirs jeunes organisé bien sûr par la municipalité.
2: D'ailleurs, c'est comme ça qu'on a recruté
0: les trois petits jeunes.
2: Un des jeunes. Kylian, qui promet aussi, qui a déjà progressé.
1: D'ailleurs, Kylian a gagné le tournoi.
2: Oui, d'ailleurs, junior.
0: Ah, ben bah voilà, encore un...
1: Notre tournoi.
2: C'est vrai.
1: J'avais oublié mon Kylian.
2: Et Amélia a fini troisième.
0: Ouais. Super. Donc, voilà. Ça, c'est bien. C'est vrai que d'initier les jeunes, leur faire découvrir...
1: Oui. C'est la relève.
0: Et oui, effectivement.
1: C'est la relève.
2: C'est important.
0: Alors, un dernier mot pour conclure, pour donner envie aux gens de venir découvrir votre club de fléchettes.
1: Ils peuvent venir comme ils veulent, le mardi ou le vendredi, mm-hmm. S'ils veulent venir voir comment ça se passe, voir un peu comment on est installé, l'ambiance qu'il peut y avoir, qu'il y a au sein du club. Ils veulent essayer, il n'y a pas de problème, ils peuvent venir une fois, deux fois s'ils veulent. Et puis après, s'ils décident
2: De rester.
0: Il n'y aura plus qu'à prendre la licence et voilà,
2: c'est ça.
1: L'adhésion déjà. Pas forcément la licence,
0: c'est vrai. Donc je vous rappelle, chers auditeurs, que si vous voulez découvrir le Double 3, le club de fléchettes donc de Cizois, vous pouvez vous rendre donc 4 rue Henri Darcy les mardis et les vendredis de 18h à 21h. Vous avez également bien sûr la page Facebook qui s'appelle, je suppose, le Double 3.
2: C'est ça.
0: Tout simplement. N'hésitez pas à aller découvrir cette page Facebook. Il y a également un mail dc-le-double-3@orange.fr et puis également un numéro de téléphone si vous

0: demander quelques renseignements, n'hésitez pas. Le 06 52 78 53 98. Voilà, eh bien, je pense qu'on a fait un petit tour sympathique de Club de Fléchettes. Ça donne envie. Ça merci, donne envie de venir à votre rencontre, de venir lancer quelques fléchettes.
1: C'est le but.
0: D'ailleurs, tenez, si moi demain je veux venir, il faut que j'achète mes fléchettes. Vous en avez ? Comment ça se passe ?
1: On peut vous en prêter.
0: Vous pouvez en prêter ?
1: Oui, oui.
0: Bon, voilà, au cas où, c'est vrai, on n'a pas forcément des fléchettes chez
2: c'est
0: soi.
2: Vrai.
0: Donc, si vous voulez y aller, que vous n'avez rien, allez-y. Vous pourrez donc, eh bien, vous serez accueillis à bras ouverts et vous pourrez tester donc ce jeu convivial à Decize, zone du four à chaud. Merci José, merci Sandrine.
2: De rien, merci à vous.
0: Et à bientôt sur les ondes.
1: À bientôt.
2: À bientôt.
0: Au revoir.
1: Et à bientôt,
0: au revoir.
1: Peut-être.
0: Et à bientôt, peut-être au club, effectivement. Au revoir.
2: Au revoir. Au revoir.
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1: Bonjour à tous. Une réunion de crise à Matignon pour évoquer les dysfonctionnements qui ont conduit à l'affaire Liana. Le principal suspect dans la disparition de la collégienne de 11 ans avait déjà été visé par plusieurs signalements et plaintes depuis 2017, notamment pour viol sur mineur. Le gouvernement a ordonné une enquête administrative. Le ministre de la Justice, Gérald Darmanin, réunira lundi l'ensemble des procureurs généraux. Un corps porteur de vêtements similaires à ceux de l'enfant enlevé dans le Gers a été retrouvé hier. Une autopsie doit avoir lieu aujourd'hui et devra notamment déterminer si la victime a subi des violences sexuelles. Jacques et Jessica Moretti auditionnés aujourd'hui en Suisse. Les propriétaires du bar Le Constellation à Crans-Montana doivent s'expliquer sur l'incendie qui a fait plus de 40 morts le soir du Nouvel An. Le ministère public du canton du Valais veut procéder à une confrontation entre les deux responsables de l'établissement. Au total, 14 personnes sont visées par l'instruction pénale. Wissam Ben Yedder relaxé dans l'affaire de violence psychologique contre son épouse. L'ancien footballeur de l'équipe a été condamné à 90 000 euros d'amende en première instance. Wissam Ben Yedder doit encore être jugé la semaine prochaine en appel pour agression sexuelle. Il avait été condamné à 2 ans de prison avec sursis en première instance dans ce dossier. Il se veut rassurant, selon le ministre des Transports Philippe Tabarot, il n'y aura pas de pénurie d'essence cet été malgré le conflit au Moyen-Orient. À la pompe, les prix des carburants baissent depuis une dizaine de jours, alors que le cours du pétrole Brent se maintient sous le seuil des 100 dollars le baril. Pour ce qui est du kérosène, pour l'instant, les annulations de vols sont exceptionnelles. Elle s'offre un nouveau mandat de 3 ans à la tête de la CGT. Sophie Binet, largement réélue à la tête du deuxième syndicat de France avec plus de 80% des voix. Elle était la seule candidate à sa succession. Et puis le tennis à Roland-Garros, les demi-finales hommes à suivre aujourd'hui. Cet après-midi, le numéro 3 mondial Alexander Zverev sera opposé au tchèque Jakub Mencik. L'autre demi-finale en début de soirée sera 100% italienne avec un duel entre Matteo Arnaldi et Flavio Cobolli. Voilà pour l'info, excellent après-midi.
0: 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Bonjour à toutes et à tous, bienvenue dans votre chronique mensuelle Parlons peu, parlons bio. Aujourd'hui, eh bien, sur votre antenne, un rendez-vous placé sous le signe de la nature, du savoir-faire et de l'excellence. Nous partons aujourd'hui au cœur du parc naturel régional du Morvan, à la rencontre d'une ferme apicole familiale, engagée depuis bien plus de 20 ans dans une démarche exigeante d'agriculture biologique. Alors entre passion, transmission, qualité et innovation, eh bien vous allez découvrir avec nous l'univers des ruchers du Morvan et j'accueille avec grand plaisir monsieur Jean-Jacques Copin. Bonjour.
2: Bonjour, bonjour tout le monde.
0: Merci d'être avec nous aujourd'hui pour eh bien parler de votre ferme apicole familiale. Vous êtes donc installé au cœur du parc régional du Morvan, hein?
2: Oui, ben on est sur la commune de Château-Chinon-Campagne. Mmh. C'est pas Château-Chinon, Château-Chinon-Campagne.
0: C'est différent, oui.
2: Ça veut dire la commune qui fait le tour de Château-Chinon, voilà. Mmh. Et donc ça fait plus de 50 ans, enfin ça va faire 50 ans dans 2 mois, voilà, qu'on est installé au port de l'Homme, un ancien port de flottage du bois, hein, mmh. Voilà, donc un endroit un peu mythique. Et bon, on a 1000 ruches de production, quoi, voilà.
0: Ah oui, alors 1000 ruches, je pense que c'est déjà une belle ferme, une belle exploitation. Je suppose que vous avez augmenté au fur et à mesure des années.
2: Ben, c'est pas tout à fait comme ça que ça s'est passé. En fait, avec ma femme, tout à fait au début, pendant une dizaine d'années, on avait 300-400 ruches tous les deux. Et donc, c'est vrai que c'est un métier... Il faut peut-être être comme toute l'agriculture.
0: Hein. Bien sûr.
2: Voilà, on est. Et une fois, on nous a proposé de prendre un jeune homme qui était un voisin qui avait quelques difficultés. Et il y avait des contrats SIVP, ça s'appelait. C'était pour aider les gens un peu en difficulté.
0: Ouais, c'était des contrats aidés, ouais.
2: Voilà, donc ben, on l'a pris. Hein. Bon, et puis. Et puis on s'est aperçu quand même que c'était bien, ça nous soulageait beaucoup. Et donc, bah c'était le début d'une grande aventure. On ne voulait pas spécialement grossir, mais si vous aimez mieux, à partir du moment où vous prenez un employé, bah il faut quand même augmenter un petit peu le rucher.
0: Et forcément.
2: Et ça s'est fait tout doucement. Alors bien sûr, on est en bio, hein, depuis la nuit des temps. Pourquoi ? Parce que l'environnement dans le Morvan est quand même... vraiment bien, il y a pas de culture quoi, ou très peu, hein.
0: Donc pour vous dès le départ c'est

0: C'était obligatoire, vous étiez en bio, il y avait pas posé de questions.
1: Non, en fait, c'est pas posé de questions. Alors, il y avait quand même le cahier des charges. Et attention, il y a 50 ans qui était pour ainsi dire inexistant. Hein.
2: Oui, forcément.
1: C'est les premiers à certifier en bio, c'était Nature et Progrès. Mmh. Et je vous parle 50 ans en arrière, on faisait partie du groupe du bureau. Et en fait, c'était très philosophique, ça tenait pas compte de l'environnement. D'accord. Donc on a dit on laisse tomber, voilà. Et après, on est revenu au bio traditionnel avec le cahier des charges maintenant qu'on connaît, qui a évolué, hein, on est d'accord.
2: Avec, forcément, depuis 50 ans, on
1: voilà,
2: se doute.
1: Tout a évolué. Hein.
0: Et justement, alors, qu'est-ce qui distingue concrètement votre ferme apicole bio d'une autre?
1: Eh bien, c'est un long cheminement. À partir du moment où vous avez des employés, on s'est dirigé vers l'extensif.
0: Alors, qu'est-ce que ça signifie?
1: Voilà, alors l'extensif, il ne faut pas croire que ça n'existe pas pour les abeilles. Hein. L'extensif, c'est essayer de s'occuper le moins possible des abeilles et d'avoir moins de pression pour l'homme. Ça veut dire les deux. Hein, parce d'accord. que l'abeille, qu'on travaille trop dessus, on l'embête, hein, on est
0: oui.
1: d'accord.
0: Donc en fait, vous laissez faire un peu la nature.
1: Mais avec beaucoup de technicité derrière. Mm-hmm. Ça veut dire que le bio, de toute façon, c'est la technicité, même en apiculture. Hein, c'est pas si simple que ça. Hein, mm-hmm. Il faut essayer d'être en osmose avec l'insecte.
0: Oui. C'est le respect de l'abeille, de l'environnement.
1: Voilà, de l'environnement, et puis en même temps, des bonhommes.
0: Et oui.
1: On est d'accord.
0: Du producteur, voilà, et des
1: ben
0: gens
1: oui,
0: qui travaillent.
1: Ben bien sûr.
0: Et
1: ben
0: puis
1: oui,
0: au final aussi du consommateur.
1: Et ben du consommateur, bon, ben ça, avec le bio, ça coule de source. Mm-hmm. Quand vous êtes dans une région comme le Morvan, le meilleur coup de part, mais on a une garantie quand même d'un environnement propre, quoi. Hein, on est d'accord.
0: Au niveau justement de, vous parliez tout à l'heure du cahier des charges, vous avez quelques règles à respecter très précises à nous donner en exemple?
1: Alors, le cahier des charges, ben, tout simplement, déjà, il faut les 3,5 km autour des ruches en culture.
0: Okay.
1: Bon, il y a des contrôles. Hein. Ils viennent à deux fois, ils vérifient déjà l'environnement où mm-hmm. sont les ruches. Après, c'est un cahier des charges qui va être lié au traitement éventuel, la façon dont s'occupe des abeilles, les nourrissements, s'il y en a ou s'il n'y en a pas, mm-hmm. Les seuils. Il y a aussi
0: les ruches, elles doivent être fabriquées également, je crois, avec des matériaux naturels.
1: Oui,
0: non
1: oh, ben ça coule de source quand même. Oui. Mais si vous venez visiter notre écomusée au Rucher du Morvan, notre passion, c'est les ruches anciennes de nos arrière-grands-pères ou de nos parents, mm-hmm. parce qu'il y avait des ruches en plastique, faut pas l'oublier quand même. Hein.
0: Oui, alors ça, c'est pas l'idéal. Hein.
1: Voilà, il y avait des ruches en béton, avec mm-hmm. Le Corbusier, c'était la mode. Eh ben, on faisait tout en béton, même les ruches. Mm-hmm. Faut pas rêver. Suivant l'évolution, servait les matériaux du moment.
0: Mm-hmm. Hein, voilà. D'accord, oui, oui, voilà. Bien sûr.
1: Le formica des grands-mères dans la cuisine, ben, il y avait des ruches en formica. Il faut pas croire que c'était marginal. Hein. Ça se faisait par 20 000 et tout. Hein.
0: Ah oui, oui, bien sûr.
1: Ça a existé, ça.
0: Donc, ah, ça, c'est incroyable, des ruches voilà. en formica.
1: Eh ben oui, oui, oui, bien sûr. Voilà.
0: Okay.
1: Et donc... et en béton, vous y pensiez, vous, des ruches en béton?
0: Non, non plus. C'est vrai,
1: mais c'était par milliers,
0: pas...
1: hein, ouais, ne ouais. croyez pas que c'est marginal. D'abord, vous pourrez en voir chez nous si vous venez visiter.
0: Mm-hmm.
1: Tous les gens qui avaient des ruches, amateurs ou plus actifs ou professionnels, recevaient des revues. Il y avait déjà des revues à l'époque. Hein, donc, on parlait, dans le béton, ça marche, et bien, on faisait des bétons, comme les clapiers de lapin. Pareil, hein, voilà. Si, pour tous ceux qui ont connu ça.
0: Oui, oui, on comprend très bien. C'est vrai que ça nous paraît aujourd'hui.
1: Aberrant.
0: Aberrant.
1: Complètement.
0: Mais ça a existé.
1: Ça a existé, oui, oui. Beaucoup. C'était pas marginal du tout. Alors. Une précision quand même, c'est que, bon, on a beaucoup de ruches, on peut dire, ah oui, mais c'est une grosse exploitation et tout ça. Il y avait plus de ruches en 1900 que maintenant.
0: Eh oui, yes.
1: Pourquoi? Parce que chaque ferme en avait, chaque maison en avait.
0: Mm-hmm.
1: On a fait un recensement sur la commune de La Vaux-de-Frétois, qui est une petite commune au-dessus de chez nous, là,
0: mm-hmm.
1: Où un instit, dans les années 1850, par là, avait fait l'inventaire complet de...
0: Mm-hmm.
1: L'inventaire complet de tout ce qui...

0: De prendre du temps pour nous, mais vous avez combien donc d'employés dans votre structure ?
1: Eh bien, on est une douzaine à l'année. Ça veut dire que ce ne sont pas des saisonniers, des stagiaires ou des woofers. On est tout à fait contre un peu ce système. Nous, on préfère carrément avoir des employés à l'année. Sébastien, le premier, là, que je vous ai parlé tout à l'heure, ça fait 36 ans qu'il est à la maison. C'est génial. Okay, oui. Il s'est même fait tatouer une abeille sur la main parce que, on est tous imprégnés de ce truc-là. On vit ça.
0: Hein, oui, on comprend. On comprend totalement. Alors, on revient un petit peu aux règles par rapport au bio. Je crois aussi que lors de la récolte, là aussi, il existe des règles très strictes à respecter.
1: Oui, alors, on peut récolter encore, en balayant les cadres de récolte, en chassant les abeilles et en les remettant dans une hausse à côté, et ainsi de suite. Oui. On est passé par là, hein, je vous parle de ça avant. On a choisi une option, on n'est pas les seuls, hein, attention, c'est la grille à rennes, c'est-à-dire que on empêche la reine de monter dans la partie récolte.
0: Oui.
1: Elle reste dans sa maison mère, hein, voilà, où elle doit être. Et elle vient pas... Alors, j'ai employé un terme, mais elle ne vient pas souiller le miel avec la présence de larves, de bébés qu'elle vient de pondre, d'œufs, et ainsi de suite.
0: D'accord.
1: Et donc, ça fait... On peut garantir un miel sans contact avec des protéines ou des choses comme ça, quoi.
0: D'accord.
1: Et c'est une autre façon de récolter aussi, hein. Ça veut dire qu'on se sert de plateaux chasse-abeilles. Il n'y a plus de pas de répulsion, on est d'accord.
0: Hein, ça c'est bien sûr, c'est la base.
1: Hein, on chasse pas les abeilles avec des produits chimiques et tout. Hein.
0: Exactement.
1: Et donc, vous avez la solution du plateau chasse-abeilles. Tout le monde connaît ça, c'est la chicane. Hein. Elles peuvent descendre la nuit, mais elles ne peuvent pas remonter, donc vous pouvez récolter le lendemain. C'est plus long, mais ça vaut le coup. Hein.
0: Oui. Et alors, il y a également l'hiver qui est une période particulièrement importante pour les abeilles. Comment ça se passe pour vous dans le bio ?
1: Ben non, mais l'hiver, c'est pas une catastrophe, l'hiver. Hein. C'est exactement... Toutes les sensations que vous avez, les abeilles les ont. Hein. Ça veut dire, il fait de l'orage, elles sont nerveuses, et ainsi de suite.
0: Bien sûr.
1: Et donc, l'hiver, le froid, elles craignent pas absolument. Ce qu'il y a, c'est au-delà de 3 semaines de froid. Je veux dire, ce qu'on appelle froid, c'est moins 5, moins 10, moins 15. Hein, voilà. Hein. Autrement, non, il n'y a pas de problème. Hein. Au-delà de 3 semaines... Il y a souvent des pertes liées où elles vont mourir. Enfin, pourquoi ? Eh bien, imaginons au-delà de 3 semaines, comme elles se sont mises à un endroit dans la ruche où il y a du miel, mais elles ne peuvent plus bouger avec moins 10 et moins 5. Si elles se sont plantées d'endroit, c'est-à-dire qu'elles ont choisi un endroit où il y a très peu de miel, dans le bout de la ruche ou un coin ou un truc comme ça, eh bien, elles peuvent mourir à côté de 10 kilos de miel.
0: D'accord.
1: Et ça, c'est le... la hantise, c'est de dire moins 10, moins 15, c'est pas une catastrophe, mais au-delà de 15 jours, 3 semaines, voilà, il faut pas que ça dure trop longtemps.
0: D'accord.
1: Voilà, mais autrement, l'hiver, non.
0: Donc vous avez un petit pourcentage de pertes ?
1: Ah ben oui, mais.
0: Forcément ?
1: Ah ben non, alors, nous, comme toute l'apiculture, on perd de 25 à 30%. Beaucoup d'apiculteurs perdent plus. Bon. Ça veut rien dire par rapport à quoi, hein, par rapport aux ruches qu'on a au mois de septembre, par rapport au mois de juin. Bon, ça c'est un peu aléatoire, mais c'est reconnu que dans toute l'Europe on perd 25 à 30% de notre cheptel, principalement à cause de la varroise, hein, la maladie, l'acarien qui nous embête depuis plus de 35 ans. C'est une catastrophe, ça, c'est dans le monde entier. Ça veut dire que si vous faites rien, vous pouvez récolter pendant un an ou deux, mais par contre, ça s'effondre systématiquement après d'un seul coup.
0: D'accord.
1: Et donc, c'est notre gros problème. C'est pour ça que je vous ai parlé de technicité.
0: Oui.
1: Moi, j'ai connu l'apiculture. Je suis un vieux de la vieille. Hein, j'ai eu des filles qui ont 20 ans, 21 ans. J'ai connu l'apiculture d'avant la varroise. Rien à voir.
0: Eh oui.
1: Vous oubliez, ou alors vous êtes un peu feignant. Il reste 10 ruches à faire. Elles sont dans la montagne. oh ben on verra ça l'année prochaine, et en fait les ruches sont vivantes l'année d'après. Mmh. Là vous pouvez plus faire ça.
0: Et oui, il faut surveiller.
1: Il faut s'en occuper.
0: Constamment.
1: Voilà, il faut les épouiller. Il faut elles ont besoin de ça, sinon ça crève. Hein. Mmh. Alors je sais bien qu'il y a des théories actuellement qui disent on a tous fait des erreurs, même nous au départ, quand la varroise

0: allait arriver, tous les apiculteurs du monde disaient « mais la nature va prendre le dessus, l'abeille va se défendre et tout ». Mais en fait, c'est comme si on voulait traiter la femme enceinte. Varroa, il fait 1,5 mm quand même, n'oublions pas. Il pond à côté des larves. Mmh. Imaginez-vous, les larves... Alors, on pensait encore il y a 10 ans, ah ben, un varroa par larve, par cellule. Mais non. On s'est aperçu, au fil des temps, avec les scientifiques et tout ça, que c'est 5 à 10 varroa par cellule qui sont en contact avec les larves. Mmh. Ils vont déjà pomper la nymphe au départ. Et ça fait des abeilles qui tiennent plus le choc, qu'au lieu de vivre 15 jours, 3 semaines, c'est déjà court l'été, ben, c'est peut-être qu'une semaine. Vous voyez, c'est compliqué quand même. Hein.
1: Alors, voilà. Vous êtes en bio, donc vous n'avez pas le droit d'utiliser de produits chimiques, sinon ceux qui ne sont pas en bio, ils arrivent à
0: lutter. Oui, alors, ceux qui sont... Mais oui, parce que, en fait, vous avez nos services vétérinaires hein, qui ont des inserts, qu'on appelle ça, on va pour épouiller les abeilles en fin de saison, après les récoltes. Alors, quand c'est pas en bio, ben c'est, ce sont des inserts avec des molécules chimiques que vous vous servez pour votre chat et votre chien. Hein, faut pas rêver hein, pour leur enlever les puces. Hein. Alors ça marche à 80-90%, pas plus. Ouais. Pourquoi ? Parce que on est bien d'accord, le bestiau il est prisonnier, il est enfermé dans la cellule, donc on n'y a pas accès. Hein. Et puis en bio, eh bien on a été avec un ami qui est ingénieur agro dans les Vosges et qui avait trouvé que le thymol marchait bien. C'est lui l'inventeur en fait. Les scientifiques étudient le thymol pour pouvoir mettre ça sur le marché et ainsi de suite. Mmh. Et donc nous on a été pendant 20 ans facilement au thymol. Ça marche bien, le thymol, c'est des essences de thym, en fait, hein, on est d'accord. Alors, oui, c'est pas mal, mais c'est hyper technique, il faut des températures très précises. Si c'est trop chaud, les abeilles s'en vont, très complexe. Hein. Oui. Et là, c'est un autre apiculteur qui a trouvé ça, hein, on est d'accord, c'est l'acide oxalique, c'est-à-dire tiré de l'oseille et tout ça. Mmh. Et Varroa réagit bien, c'est beaucoup plus facile d'emploi. Et tous les bio, en général, ont tendance à se servir d'acide oxalique maintenant. Voilà. D'accord. Hein. C'est pas un truc toxique. Hein, voilà. Donc, ça permet de faire tomber la varroa. Alors, tout ça, ça se passe en dehors des récoltes. On est d'accord.
1: Bien hein, sûr. On l'avait bien compris. On comprend très bien qu'un travail qui demande beaucoup d'exigences, vous l'avez dit, de la technicité, c'est très important. Et votre travail, il est récompensé quand même depuis 35 ans au concours national agricole. C'est quand même une belle reconnaissance pour vous.
0: Oui, ben, disons que le Morvan, c'est par essence un peu le pays pauvre. Il n'était pas mis en avant systématiquement, alors qu'il a fait des choses miraculeuses avec le transport du bois sur Paris, et ainsi de suite.
1: Bien sûr, oui.
0: Mais... quand on est revenu dans le Morvan, j'étais le président d'un petit groupe d'apiculteurs sur le Morvan. Et donc, j'ai trouvé que on avait un produit merveilleux, ça veut dire atypique, surtout avec des miels de ronce, par exemple, des miels de trèfle, certaines années. Et donc, avec d'autres apiculteurs, dont un apiculteur de Lucenay-l'Évêque, Michel Hersant, qui est décédé malheureusement, qui est un très bon apiculteur, on a fait le premier cahier des charges de la marque Parc. Ça veut dire qu'en France, il n'y avait pas de marque Parc. C'est nous qui l'avons créé avec ces apiculteurs. On a fait le cahier des charges, voilà. Hein, c'est pour dire, alors après, bon, le Parc a repris ça en main. Mais si vous aimez mieux, le départ, c'est ça. Pourquoi ? Pour essayer de mettre en valeur nos miels qui sont quand même uniques parce qu'ils sont récoltés sur la flore spontanée. C'est quand même assez rare maintenant. Hein. À partir du moment où vous écartez du Morvan, c'est difficile à trouver le coin idéal où il n'y a pas de culture. Quoi, hein, on est d'accord. Et donc, il fallait mettre ça en avant avec des analyses, avec de la dégustation, avec avec des prix un peu supérieurs aussi parce qu'on veut gagner notre croûte. On est d'accord. Hein, voilà. Et donc, on a pu monter tout ça. Et avec ce groupe, qui existe toujours, hein, on est d'accord. Ils ont même fait un rucher école au parc, voilà, bon. Et ça continue, si vous aimez mieux. Bon, moi, je fais toujours partie du système, mais je m'éloigne un peu, voilà, c'est normal.
1: Hein. Mais bien, puisqu'on voit quand même qu'il y a une constance dans la qualité, une passion qui est transmise de génération en génération, c'est ça aussi qui est important.
0: Oui, oui, complètement. Et donc, du coup, le miel, bon, en dehors des sapins de Noël,

0: et tout ça, mais c'est devenu un peu le produit phare du Morvan.
1: Du Morvan,
0: le
1: bien sûr.
0: D'où le salon de l'agriculture, j'en viens à votre question, c'est que comment mettre en parler. Et donc, ma femme était la présidente d'un groupement de 60 personnes, d'artistes, de producteurs, d'artisans dans le Morvan. C'était très dynamique. Et on s'était aperçu qu'au salon de l'agriculture, il n'y avait pas de manger solide. Mmh. Il n'y avait que de la boisson, mmh. Ça veut dire le vin. Et on a pu mettre un petit coin dans ce système. Et depuis, la Bourgogne a des produits de au salon de l'agriculture. Et donc, ça date de plus de 35 ans. On a mis ce coin dans on est bien content parce que en fait, ça permet. La Bourgogne, c'est pas uniquement que du vin. C'est bien, hein, mais il n'y a pas que ça quand même.
1: Il n'y a pas que.
0: Et donc, en bio, alors après salon d'agriculture, quand vous y êtes, vous allez faire le concours. Et puis c'est vrai que on a eu une 35-40 médailles en 35 ans. Ça marche pas tous les coups, hein, on est d'accord. Hein, y a des bons miels partout. Hein.
1: Oui.
0: Mais c'est vrai. Alors il y a une évolution aussi un petit peu dans le comportement de la flore. Hein, c'est un métier aléatoire quand même.
1: Et oui, mais on le dit dans cette chronique, hein, vous travaillez avec la nature, donc forcément, il y a la météo à prendre en compte. Malheureusement, ça, on est obligé de suivre et on n'y peut pas grand-chose.
0: Oui, nous ne maîtrisons absolument rien. On dépend de la sécrétion de la plante. L'abeille est comme nous. On est tous les deux, là, les bras croisés. Mais non, mais c'est pas des blagues. Hein. Vous allez devant les ruches, elles ont les bras croisés parce que il fait trop chaud et elles attendent. Elles attendent que la plante donne.
1: Eh oui.
0: L'abeille est prête. Nous, on est prêts. On est d'accord.
1: Et on attend.
0: Alors, on se cause. Hein. Non, toi, c'est ras-le-bol. Hein. Bon. Et quand ça démarre, ça peut être hyper violent. 2018, je raconte cette anecdote parce qu'elle est fondamentale pour comprendre comment ça marche. 2018, belle année d'acacia. Ça n'avait pas gelé un mois et demi avant. Vous savez, la fameuse gelée pour les vignes et tout. Ben, pour l'acacia, c'est pareil. Hein. Mm-hmm. Température idéale. Pas de vent du nord. Vent du nord, pas de miel. Hein. On est d'accord, c'est un vent sec. Hein. Mm-hmm. L'idéal, les colonies, les ruches étaient belles. Tout allait bien. Au bout d'une semaine, pas un gramme de miel. Alors, les apiculteurs de France se téléphonent quand même. Hein.
1: Ah.
0: Et toi dans la vallée du Rhône. Mm-hmm. Et toi le long de la Bresse. Et toi... Eh ben non, c'était bloqué partout. Qu'est-ce qui se passe? Eh bien, c'est la plante qui ne veut pas donner, l'arbre entre autres. Mmh. Et brutalement, ça démarre, 8 kilos par jour pendant 3 jours. C'est
1: ah
0: pour
1: oui.
0: vous dire que l'abeille là-dedans, elle est prête.
1: Ah oui, bien sûr.
0: Et le bonhomme, il faut qu'il soit prêt aussi, parce que 8 kilos, c'est une caisse, hein, c'est une hausse. Hein. Si vous n'êtes pas, le lendemain matin, vous n'avez pas mis de caisse, vous ne faites pas de votre travail, ça ne va pas contenter l'abeille du tout. Pourquoi? Parce qu'elle est programmée pour ne jamais s'arrêter. Si vous la bloquez, elle va essaimer. Donc, elle va en mettre sous le plafond, elle va en mettre sous le plancher. Et après, le stade d'après, je m'embête. Qu'est-ce qu'ils n'ont pas? Ils n'ont pas fait leur boulot, donc je me sauve, j'ai créé un autre nid. Laissez mâche, c'est ça.
1: Eh oui,
0: voilà.
1: D'accord.
0: Et donc, c'est un métier où on est emmené par la nature et ce n'est pas nous qui guidons. Mmh. Voilà. Voilà.
1: Et justement, au-delà de la production, vous avez aussi créé donc, en 2018 un lieu unique, un éco-musée de l'abeille. Expliquez-nous ce que c'est.
0: Eh bien, c'est devenu ma passion pour ne pas que ça fasse. C'est les ruches de nos arrière-grands-pères. Chaque région, chaque mini-région ou chaque pays avait sa forme. Et c'est ça qui est intéressant. Ça veut dire que c'est pas un gars qui a inventé sa ruche dans un coin. On prend la Sologne, par exemple. La Sologne, ça s'appelait les ruches corps de femme, recouvertes de bousses de vache, de chaux et tout ça. Pour
1: ouais.
0: Ouais, pas de problème. Mais cette forme particulière, c'était des milliers de ruches comme ça, on est d'accord.
1: Mmh.
0: Vous allez en Creuse. Petit soc de bois de 10 cm qui fait le tour et un panier par-dessus, tout ça attaché. Et vous aviez des milliers de ruches. Chaque région avait sa forme. Et dans le Morvan, on appelait ça les boutrons ou les bouillots. En fait, ils sont plutôt plus petits que la moyenne, un peu comme la Creuse. C'est lié au terrain. Plus les terrains sont pauvres, curieusement, plus les ruches ont tendance quand même à être un peu plus menues.
1: Mmh.
0: Une ruche dans l'Auxois, le panier d'Auxois s'appelle. Il y avait quand même une ruche avec 50 employés en 1850 par là. 50 employés qui faisaient des paniers à l'année. Il faut quand même imaginer, quoi. Donc,
1: oui,
0: c'était pas
1: sûr.
0: Marginal du tout. Hein.
1: Mmh.
0: Et ce qui est intéressant, c'est que chaque région avait sa forme. Et donc, avant que ça disparaisse, on en trouve d'Espagne.

0: Il y a des collègues qui m'en ramènent du Portugal, de partout, voilà. Et donc, avant que ça disparaisse, on est d'accord. Oui. Et on servait des matériaux qu'on avait sur place. Portugal, par exemple, c'est le liège, ben, elles sont en liège, avec une forme bien particulière. Et c'est ça qui est intéressant. Là, on ne parle plus d'abeilles, hein, on parle de la maison.
1: Oui,
0: hein,
1: oui. Voilà. Donc, c'est bien, puisque donc, dans cet écomusée, vous nous faites partager votre passion. Vous sensibilisez le public à l'importance donc, des abeilles, de la biodiversité. Vous proposez, je crois, un parcours original, à la fois didactique, sensoriel, gustatif.
0: Oui, bah oui. Donc, du coup, il faut qu'un écomusée avec des centaines de vieilles ruches, il fallait aussi que les gens puissent comment dirais-je,
1: mais qu'ils soient en immersion,
0: contempler.
1: En fait.
0: Voilà, il y a une immersion complète. Donc, tous nos copains artistes autodidactes ou alors les confirmés, hein, les gens qui ont fait des beaux-arts et tout, on leur a dit, allez, vous nous faites un panneau de 50-50, on vous les donne et on va faire un encadrement ruche. Et donc, ça permet d'avoir une décoration avec tous les artistes, tous,
1: beaucoup.
0: Ceux qui nous entourent.
1: Hein,
0: voilà,
1: hein,
0: on en a une vingtaine, 25 peut-être. Et puis, en même temps, bah, on continue, et les ruches partout avec des noms bizarres. Hein, par exemple, si la dernière rentrée, elle vient du Maroc.
1: D'accord.
0: Et là, curieusement, on a trouvé, avec ma femme, on était là chercher, dans les morts, exactement la même ruche. Ça veut dire que c'est une ruche qui date de la nuit des temps. C'est intéressant, quoi. Hein, c'est au niveau de l'histoire. On a rentré une ruche en poterie aussi, tout le pourtour méditerranéen, faut pas croire,
1: c'était
0: des ruches à poterie.
1: Eh oui,
0: voilà.
1: Bien sûr.
0: Ça rejoint un peu notre ruche en béton tout à l'heure.
1: Oui,
0: on est d'accord.
1: Voilà. Oui, c'est sûr. Et alors, si on veut venir visiter votre écomusée, comment ça se passe? Vous avez un site internet, bien entendu.
0: Oui. Ben oui, on a le site internet. Et puis, en même temps, beaucoup de gens téléphonent encore. Mmh. On fait des visites guidées tous les jeudis matin, à partir de 10h, à partir de 10 personnes. Mmh. On fait payer 5 euros parce que, en fait, on les guide sur le thème qu'ils veulent, hein, pendant une heure et demie.
1: Ok.
0: Et on leur explique tout ça. Sinon, ils cheminent eux-mêmes, il y a des panneaux partout et tout. Et puis en même temps, il y a un film qui montre l'entreprise. On a un film pour l'élevage de rennes.
1: Donc oui, on peut venir visiter le musée, vous l'avez dit, on peut retrouver toutes les infos sur le site
0: internet. C'est ça.
1: On peut contacter également par téléphone, il ne faut pas hésiter. Vous avez également une petite boutique, je suppose?
0: Ah ben oui, oui, bien sûr, parce que avant l'écomusée, on avait la boutique, donc on reçoit, je pense, 10 000 personnes par an. Pourquoi? Parce qu'ils viennent chercher, pas uniquement que du miel, ils viennent chercher l'ambiance.
1: Oui, puis ils viennent essayer de comprendre.
0: Voilà, on extrait une tonne de miel devant les gens, tous les jours,
1: oui.
0: D'une façon manuelle, à l'ancienne. Ça veut dire qu'on n'a pas de miellerie sophistiquée et tout ça. C'était un pari à faire, ça marche du tonnerre. Ça permet aux gens de c'est un produit noble quand même qui dépend de la nature. Si vous avez une usine à montrer, c'est pas terrible, hein. Donc on a essayé de faire le plus simple possible et ça vaut le coup, hein, voilà. Donc c'est intéressant.
1: Et oui, très intéressant à venir visiter, bien sûr, n'hésitez pas.
0: Voilà.
1: Eh bien, merci beaucoup Jean-Jacques Copin d'avoir été avec nous aujourd'hui. On vous remercie pour ce beau témoignage passionné, inspirant. Bon. Jean Vent donc illustre parfaitement qu'excellence, transmission, engagement, environnement peuvent avancer main dans la main. Une adresse à découvrir absolument, avec donc ses miels biologiques d'exception, son savoir-faire reconnu, son écomusée à découvrir unique au cœur du Morvan. Merci beaucoup.
0: Ben, je vous remercie. Puis si vous voulez vous faire piquer, vous passez à la maison. Merci.
1: Eh ben, il n'y a pas de souci, on viendra se faire piquer chez vous avec plaisir. Bonne fin de journée à tous sur SNR. À bientôt. 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
1: Bonjour à tous, il pointe des dysfonctionnements accablants et inacceptables des services de l'État. Le ministre de la Justice, Gérald Darmanin, s'insurge des failles dans le traitement des plaintes visant le principal suspect dans l'affaire Liana, un homme qui avait déjà été visé par plusieurs signalements et plaintes depuis 2017, notamment pour viol sur mineur. Des dysfonctionnements également dénoncés par Emmanuel Macron, qui parle de faits inacceptables. L'enquête administrative sur l'affaire Liana doit rendre ses premières conclusions d'ici 15 jours. Par ailleurs, l'autopsie du corps retrouvée

0: retrouvé hier, est en cours. Wissam Ben Yedder, relaxé en appel dans l'affaire de violence psychologique contre son épouse. L'ancien footballeur de l'équipe de France avait été condamné à 90 000 euros d'amende en première instance. Wissam Ben Yedder doit encore être jugé la semaine prochaine en appel pour agression sexuelle. En première instance, il avait été condamné à 2 ans de prison avec sursis dans ce dossier. La majorité des cas contacts d'antivirus vont sortir d'isolement demain, indique le ministère de la Santé. Une vingtaine de personnes qui avaient potentiellement été en contact avec la croisiériste néerlandaise infectée. 4 autres Français doivent rester à l'isolement jusqu'au 21 juin. La grève chez Decathlon. Demain, les salariés de l'enseigne de sport appellent à se mobiliser pour demander de meilleures conditions de travail. Ils dénoncent des effectifs insuffisants dans de nombreux magasins et entrepôts, ainsi qu'un recul du pouvoir d'achat des salariés. Il s'agit du premier appel intersyndical à la mobilisation dans l'entreprise. Il y aura énormément de grévistes, assure la CFDT. La balle est dans le camp de Vladimir Poutine. Dans une lettre ouverte, le président ukrainien Volodymyr Zelensky propose à son homologue russe une rencontre directe. Le Kremlin a répondu la même chose que depuis des mois. Volodymyr Zelensky peut venir à Moscou, mais le président ukrainien a toujours refusé cette hypothèse. Et puis en foot, après 2 défaites, l'équipe de France féminine n'a plus son destin en main dans les qualifications de la Coupe du Monde 2027. Deuxième de leur groupe, les Bleus doivent dominer la Pologne ce soir pour espérer terminer première. Coup d'envoi à 18h. Voilà pour l'essentiel. Excellente journée.
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1: bonjour à tous. Il pointe des dysfonctionnements accablants et inacceptables des services de l'État. Le ministre de la Justice, Gérald Darmanin, s'insurge des failles dans le traitement des plaintes visant le principal suspect dans l'affaire Liana. Un homme qui avait déjà été visé par plusieurs signalements et plaintes depuis 2017, notamment pour viol sur mineur. Des dysfonctionnements également dénoncés par Emmanuel Macron, qui parle de faits inacceptables. L'enquête administrative sur l'affaire Liana doit rendre ses premières conclusions d'ici 15 jours. Par ailleurs, l'autopsie du corps retrouvé hier est en cours. Wissam Ben Yedder, relaxé en appel dans l'affaire de violence psychologique contre son épouse. L'ancien footballeur de l'équipe de France avait été condamné à 90 000 euros d'amende en première instance. Wissam Ben Yedder doit encore être jugé la semaine prochaine en appel pour agression sexuelle. En première instance, il avait été condamné à 2 ans de prison avec sursis dans ce dossier. La majorité des cas contacts d'antivirus vont sortir d'isolement demain, indique le ministère de la Santé. Une vingtaine de personnes qui avaient potentiellement été en contact avec la croisiériste néerlandaise infectée. 4 autres Français doivent rester à l'isolement jusqu'au 21 juin.

0: La grève chez Decathlon demain. Les salariés de l'enseigne de sport appellent à se mobiliser pour demander de meilleures conditions de travail. Ils dénoncent des effectifs insuffisants dans de nombreux magasins et entrepôts, ainsi qu'un recul du pouvoir d'achat des salariés. Il s'agit du premier appel intersyndical à la mobilisation dans l'entreprise. Il y aura énormément de grévistes, assure la CFDT. La balle est dans le camp de Vladimir Poutine. Dans une lettre ouverte, le président ukrainien Volodymyr Zelensky propose à son homologue russe une rencontre directe. Le Kremlin a répondu la même chose que depuis des mois. Volodymyr Zelensky peut venir à Moscou, mais le président ukrainien a toujours refusé cette hypothèse. Et puis en foot, après deux défaites, l'équipe de France féminine n'a plus son destin en main dans les qualifications de la Coupe du Monde 2027. Deuxième de leur groupe, les Bleus doivent dominer la Pologne ce soir pour espérer terminer première. Coup d'envoi à 18h. Voilà pour l'essentiel de l'info.
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1: Génération Mouvement La Machine organise un vide-grenier le samedi 13 juin, rue Roger Salengro, à La Machine. Accueil à partir de 6h, 2 euros le mètre linéaire, inscription au 07 69 67 32 47 ou bien au 06 47 33 43 07. Vous pouvez également venir retirer votre bulletin d'inscription le mardi après-midi au club qui se trouve à la même adresse. Venez nombreux exposer ou chiner dans un cadre ombragé et une surprise attendra les exposants. L'UFM Football vous propose dimanche 7 juin au stade Étienne Marais de La Machine une brocante, installation des 6h, buvette et restauration sur place. Paiement CB disponible, 1,50€ le mètre linéaire. Réservation au 06 08 26 85 48. Le club photo ligérien vous donne rendez-vous pour leur exposition de photos annuelle samedi 13 et dimanche 14 juin à la salle des fêtes de Saint-Léger-des-Vignes. L'entrée est gratuite. Rendez-vous le samedi 13 de 10h à 19h et le dimanche 14 de 10h à 18h. Le Lions Club de Decize vous propose un récital de Jean-François Dichamp, pianiste international originaire de Decize, le vendredi à 20h à la salle des fêtes de Decize. Attention, réservation conseillée par téléphone au 06 44 05 65 52. Tarif.

0: 15 euros et gratuit pour les enfants de moins de 12 ans. La ville de Bourbon-Lancy vous invite à sa 11e édition du Salon du Livre Ancien, les 6 et 7 juin, de 10h à 18h à l'espace culturel Saint-Léger de Bourbon-Lancy. L'entrée est gratuite. Pour préparer le territoire de demain aux enjeux environnementaux, Sud Nivernais Communauté souhaite recueillir vos idées, vos envies et vos attentes afin de construire un programme d'action. Pour cela, deux dispositifs sont mis en place. Un questionnaire ouvert jusqu'au 20 juin, disponible sur le site internet Sud Nivernais Communauté ou bien en version papier dans toutes les mairies, les bibliothèques, les maisons France Service, les maisons de santé et au siège de la communauté Sud Nivernais. Quatre ateliers citoyens seront également mis en place du 8 au 18 juin. Renseignement 03 86 77 39 89. L'association des randonnées de Cisoise organise d'une part une randonnée à la journée à Planchet en Morvan, dimanche 7 juin, rendez-vous place de l'église à 9h. D'autre part une marche douce mercredi 10 juin à 14h, départ parking de la Copine à Chambert. Et enfin une marche nordique lundi 15 juin, rendez-vous parking à proximité de Baobab à Sougy-sur-Loire à 14h. Renseignements au 06 76 34 48 00. L'association Bindouze Jeune La Machine vous invite à une grande soirée drag queen le samedi 20 juin à la salle des fêtes de La Machine à partir de 20h30, ouverture des portes 19h30. 20 euros par personne, buvette et petite restauration sur place. Attention, réservation conseillée au 07 49 26 69 17. L'association des artisans et commerçants d'Ornois vous invite à sa grande foire commerciale et artisanale à Dorne le dimanche 7 juin. Cette année, la foire fête ses 10 ans sous le signe des Antilles. Au programme, de nombreuses animations, bandas, musique, mais aussi grande tombola avec un voyage aux Antilles à gagner d'une valeur de 5000 euros. Sur place, menu antillais à 22 euros par personne avec apéritif, rougail, saucisse et riz, bananes et ananas flambés. Dépaysement garanti aux saveurs créoles, musique et animation, dimanche 7 juin pour la foire commerciale et artisanale de Dorne. L'ensemble scolaire Sainte-Marie organise sa grande brocante samedi 6 juin dans les locaux de l'école. Venez chiner, vendre, trouver de bonnes affaires et profiter d'un moment convivial. Nombreux stands, vêtements, jouets, livres, déco et plein d'autres trésors. Buvette et petite restauration sur place. Renseignements au 06 43 79 24 44. L'orchestre d'harmonie de la ville de La Machine vous invite à des rifles le vendredi 19 juin à la salle des fêtes de La Machine à partir de 20h15. 3 300 € de bons d'achat à gagner, bingo 150 euros, 16 parties dont 2 gratuites et 2 parties spéciales. 10 euros le carton, 15 euros les 2, 20 euros les 3, 30 euros les 5 plus 1 gratuit, buffet et buvette sur place, réservation possible au 07 81 04 23 42. Le comité des fêtes de Devet vous invite à sa marche et son méchoui le dimanche 14 juin. 3 parcours au départ de la mairie, 4 km départ jusqu'à 11h, 8 km départ à 9h30 et 13 km départ à 8h45. Menu à 25 euros pour les adultes et 12 euros pour les enfants de moins de 12 ans avec apéritif, entrée, méchoui ou jambon à la broche, flageolets, chips, fromage, dessert et café. Attention, réservation souhaitée avant le 9 juin au 06 06 42 71 26 ou bien au 07 61 08 33 32. L'association des commerçants et artisans de Lucenay-les-Aix vous invite à fêter le TNM le 19 juin dès 19h30 à la salle des fêtes de Lucenay-les-Aix. Animation le 7e sens, au programme soirée jambon à la broche, 18 euros pour les adultes et 9 euros pour les enfants de moins de 12 ans. Réservation au 06 09 11 69 95 ou bien au 06 18 91 26 37. La Croix-Rouge, unité locale de Decize, vous invite à une journée grand déballage ouverte à tous le samedi 13 juin de 10h à 18h dans leurs locaux, route d'Avril à Decize. Vous y trouverez entre autres vêtements, vaisselle ou encore mobilier. Venez nombreux. Retrouvez d'Avril à Decize. Vous y trouverez entre autres vêtements, vaisselle ou encore mobilier. Venez nombreux.
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1: Il pointe des dysfonctionnements accablants et inacceptables des services de l'État. Le ministre de la Justice, Gérald Darmanin, s'insurge des failles dans le traitement des plaintes visant le principal suspect dans l'affaire Liana, un homme qui avait déjà été visé par plusieurs signalements et plaintes depuis 2017, notamment pour viol sur mineur. Des dysfonctionnements également dénoncés par Emmanuel Macron, qui parle de faits inacceptables. L'enquête administrative sur l'affaire Liana doit rendre ses premières conclusions d'ici 15 jours. Par ailleurs, l'autopsie du corps retrouvé hier est en cours. Wissam Ben Yedder, relaxé en appel dans l'affaire de violence psychologique contre son épouse. L'ancien footballeur de l'équipe de France avait été condamné à 90 000 euros d'amende en première instance. Wissam Ben Yedder doit encore être jugé la semaine prochaine en appel pour agression sexuelle. En première instance, il avait été condamné à 2 ans de prison avec sursis dans ce dossier. La majorité des cas contacts d'antivirus vont sortir d'isolement demain, indique le ministère de la Santé, soit une 20aine de personnes qui ont été en contact avec la croisiériste néerlandaise infectée. 4 autres Français doivent rester à l'isolement jusqu'au 21 juin. La grève chez Decathlon. Demain, les salariés de l'enseigne de sport appellent à se mobiliser pour demander de meilleures conditions de travail. Ils dénoncent des effectifs insuffisants dans de nombreux magasins et entrepôts, ainsi qu'un recul du pouvoir d'achat des salariés. Il s'agit du premier appel intersyndical à la mobilisation dans l'entreprise. Il y aura énormément de grévistes, assure la CFDT. La balle est dans le camp de Vladimir Poutine. Dans une lettre ouverte, le président ukrainien Volodymyr Zelensky propose à son homologue russe une rencontre directe. Le Kremlin a répondu la même chose que depuis des mois. Volodymyr Zelensky peut venir à Moscou, mais le président ukrainien a toujours refusé cette hypothèse. Et puis en foot, après 2 défaites, l'équipe de France féminine...

0: n'a plus son destin en main dans les qualifications de la Coupe du Monde 2027. Deuxième de leur groupe, les Bleus doivent dominer la Pologne ce soir pour espérer terminer première. Coup d'envoi à 18h. Voilà pour l'essentiel de l'info. Excellente journée.
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1: 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Bonsoir à tous. De l'incompréhension et encore beaucoup de questions dans l'affaire Liana. Après la disparition de la collégienne de 11 ans et le passé trouble du principal suspect signalé pour viol sur mineur, les dysfonctionnements de la justice sont pointés du doigt. Un constat que partage le chef de l'État, Emmanuel Macron, concède qu'il y a eu de lourdes failles. Écoutez.
2: Il est clair qu'il y a un dysfonctionnement et que nous ne pouvons pas ne pas voir que des failles se sont révélées. Il faut maintenant les clarifier. Ce que le gouvernement va faire, c'est de se mettre en situation avec des enquêtes très rapides, et j'ai demandé qu'elles soient le plus rapides possible, et bien de pouvoir clarifier aussi les responsabilités qui sont à l'œuvre. Mais les choses ne se sont pas passées comme elles auraient dû se passer, c'est une évidence, et donc c'est inacceptable. Je ne veux entendre aucun argument de moyens dans cette affaire, parce que depuis 2017, j'invite chacun à regarder les moyens qui ont été mis dans la gendarmerie, dans la justice. Bon. Donc c'est une question de réponse, de fermeté, d'organisation, de responsabilité.
1: Parmi les autres réactions politiques, la présidente insoumise à l'Assemblée, Mathilde Panot, déplore que les témoignages et les plaintes aient été ignorés. De leur côté, plusieurs associations, notamment la Fondation des Femmes, appellent à manifester lundi soir devant le ministère de la Justice et les tribunaux partout en France. Jacques et Jessica Moretti, auditionnés en Suisse aujourd'hui, les propriétaires du bar Le Constellation à Crans-Montana, s'expliquent sur l'incendie qui a fait plus de 40 morts le soir du Nouvel An. Le ministère public du canton du Valais organise une confrontation entre les deux responsables de l'établissement. La station spatiale internationale va-t-elle devoir être évacuée? La NASA a ordonné aux astronautes de se mettre en sécurité dans la capsule Dragon. Et cela concerne la française Sophie Adonneau, présente dans l'ISS depuis le mois de février. En cause, une fuite d'air de plus en plus importante. Les réparations sont en cours. Et puis en foot, après deux défaites, l'équipe de France féminine n'a plus son destin en main dans les qualifications pour la Coupe du Monde 2027. Deuxième de leur groupe, les Bleus doivent dominer la France pour espérer terminer première. Voilà pour l'info, excellente soirée.
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1: Bonsoir à tous. De l'incompréhension et encore beaucoup de questions dans l'affaire Liana. Après la disparition de la collégienne de 11 ans et le passé trouble du principal suspect signalé pour viol sur mineur, les dysfonctionnements de la justice sont pointés du doigt. Un constat que partage le chef de l'État, Emmanuel Macron, concède qu'il y a eu de lourdes failles. Écoutez.
2: Il est clair qu'il y a un dysfonctionnement et que nous ne pouvons pas ne pas voir que des failles se sont révélées. Il faut maintenant les clarifier. Ce que le gouvernement va faire, c'est de se mettre en situation avec des enquêtes très rapides, et j'ai demandé qu'elles soient le plus rapides possible, et bien de pouvoir clarifier aussi les responsabilités qui sont à l'œuvre. Mais les choses ne se sont pas passées comme elles auraient dû se passer, c'est une évidence, et donc c'est inacceptable. Je ne veux entendre aucun argument de moyens dans cette affaire, parce que depuis 2017, j'invite chacun à regarder les moyens qui ont été mis dans la gendarmerie, dans la justice. Bon. Donc c'est une question de réponse, de fermeté, d'organisation, de responsabilité.
1: Parmi les autres réactions politiques, la présidente du groupe des Insoumis à l'Assemblée, Mathilde Panot, déplore que les témoignages aient été ignorés. De leur côté, plusieurs associations, notamment la Fondation des Femmes, appellent à manifester lundi soir devant le ministère de la Justice et les tribunaux partout en France. Jacques et Jessica Moretti, auditionnés en Suisse aujourd'hui, les propriétaires du bar Le Constellation à Crans-Montana, s'expliquent sur l'incendie qui a fait plus de 40 morts le soir du Nouvel An. Le ministère public du canton du Valais organise une confrontation entre les deux responsables de l'établissement. La station spatiale internationale va-t-elle devoir être évacuée? La NASA a ordonné aux astronautes de se mettre en sécurité dans la capsule Dragon. Et cela concerne la française Sophie Adenau, présente dans l'ISS depuis le mois de février. En cause, une fuite d'air de plus en plus importante. Les réparations sont en cours. Et puis en foot, après deux défaites, l'équipe de France féminine n'a plus son destin en main dans les qualifications pour la Coupe du Monde 2027. Deuxième de leur groupe, les Bleus doivent dominer la Pologne ce soir pour espérer terminer première. Voilà pour l'info, excellente soirée.
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1: Génération Mouvement La Machine organise un vide-grenier le samedi 13 juin, rue Roger Salengro, à La Machine. Accueil à partir de 6h, 2€ le mètre linéaire, inscription au 07 69 67 32 47 ou bien au 06 47 33 43 07. Vous pouvez également venir retirer votre bulletin d'inscription le mardi après-midi au club qui se trouve à la même adresse. Venez nombreux exposer ou chiner dans un cadre ombragé et une surprise attendra les exposants. L'UFM Football vous propose le 7 juin au stade Étienne

Arrêt de la machine, une brocante, installation des 6 heures, buvette et restauration sur place. Paiement en CB disponible, 1,50€ le mètre linéaire. Réservation au 06 08 26 85 48. Le club photo ligérien vous donne rendez-vous pour leur exposition de photos annuelle samedi 13 et dimanche 14 juin à la salle des fêtes de Saint-Léger-des-Vignes. L'entrée est gratuite. Rendez-vous le samedi 13 de 10h à 19h et le dimanche 14 de 10h à 18h. Le Lions Club de Decize vous propose un récital de Jean-François Dichamps, pianiste international originaire de Decize, le vendredi 5 juin à 20h à la salle des fêtes de Decize. Attention, réservation conseillée par téléphone au 06 44 05 65 52. Tarif 15€ et gratuit pour les enfants. La ville de Bourbon-Lancy vous invite à sa 11e édition du Salon du Livre Ancien, les 6 et 7 juin, de 10h à 18h à l'espace culturel Saint-Léger de Bourbon-Lancy. L'entrée est gratuite. Pour préparer le territoire de demain aux enjeux environnementaux, Sud-Nivernais Communauté souhaite recueillir vos idées, vos envies et vos attentes afin de construire un programme d'action. Pour cela, deux dispositifs sont mis en place. Un questionnaire ouvert jusqu'au 20 juin, disponible sur le site internet Sud-Nivernais Communauté ou bien en version papier dans toutes les mairies, les bibliothèques, les maisons France Service, les maisons de santé et au siège de la communauté Sud-Nivernais. Quatre ateliers citoyens seront également mis en place du 8 au 18 juin. Renseignements au 03 86 77 39 89. L'association des randonnées Decizoise organise d'une part une randonnée à la journée à Planchet en Morvan, dimanche 7 juin. Rendez-vous place de l'église à 9h. D'autres, tous mercredi 10 juin à 14h, des parcs parking de la Copine à Chambert. Et enfin, une marche nordique lundi 15 juin. Rendez-vous parking à proximité de Baobab à Sougy-sur-Loire à 14h. Renseignements au 06 76 34 48 00. L'association Bindou Jeune La Machine vous invite à une grande soirée drag queen le samedi 20 juin à la salle des fêtes de La Machine à partir de 20h30, ouverture des portes 19h30. 20€ par personne, buvette et petite restauration sur place. Attention, réservation conseillée au 07 49 26 69 17. L'association des artisans et commerçants d'Ornois vous invite à sa grande foire commerciale et artisanale à Dorne le dimanche 7 juin. Cette année, la foire fête ses 10 ans sous le signe des Antilles. Au programme, de nombreuses animations, mais aussi grandes tombolas avec un voyage aux Antilles à gagner d'une valeur de 5 000€. Sur place, menu antillais à 22€ par personne avec apéritif, rougail, saucisse et riz, bananes et ananas flambés. Dépaysement garanti aux saveurs créoles, musique et animation, dimanche 7 juin pour la foire commerciale et artisanale de Dorne. L'ensemble scolaire Sainte-Marie organise sa grande brocante samedi 6 juin dans les locaux de l'école. Venez chiner, vendre, trouver de bonnes affaires et profiter d'un moment convivial. Nombreux stands, vêtements, jouets, livres, déco et plein d'autres trésors. Buvettes et petites restaurations sur place. Renseignements au 06 43 79 24 34. L'orchestre d'harmonie de la ville de La Machine vous invite à des rifles le vendredi 19 juin à la salle des fêtes de La Machine à partir de 20h15. 3 300€ de bons d'achat à gagner. Bingo 150€. 16 parties dont 2 parties spéciales. 10€ le carton, 15€ les 2, 20€ les 3, 30€ les 5 plus 1 gratuit. Buffet et buvette sur place. Réservation possible au 07 81 04 23 42. Le comité des fêtes de Devet vous invite à sa marche et son méchoui le dimanche 14 juin. 3 parcours au départ de la mairie, 4 km départ jusqu'à 11h, 8 km départ à 9h30 et 13 km départ à 8h45. Menu à 25€ pour les adultes et 12€ pour les enfants de moins de 12 ans avec apéritif, entrée, méchoui ou jambon à la broche, flageolets, chips, fromage, dessert et café. Attention, réservation souhaitée avant le 9 juin au 06 06 42 71 26 ou bien au 07 61 08 33 33.
32. L'association des commerçants et artisans de Lucenay-les-Aix vous invite à fêter le TNM le 19 juin dès 19h30 à la salle des fêtes de Lucenay-les-Aix. Animation le 7e sens, au programme soirée jambon à la broche.

0: 18 € pour les adultes et 9 € pour les enfants de moins de 12 ans. Réservation au 06 09 11 69 95 ou bien au 06 18 91 26 37. La Croix-Rouge, unité locale de Decize, vous invite à une journée grand déballage ouverte à tous le samedi 13 juin de 10h à 18h dans leurs locaux, route d'Avril à Decize. Vous y trouverez entre autres vêtements, vaisselle ou encore mobilier. Venez nombreux.
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0: Voici les prévisions de Météo France attendues pour demain, avec demain matin, eh bien, un ciel plutôt couvert. On a un petit vent. Demain après-midi, le programme restera similaire, avec toujours un ciel plutôt nuageux. On attend tout de même quelques belles éclaircies. Les températures, elles seront stationnaires, 11 degrés le matin et 21 degrés l'après-midi. Merci de votre fidélité. Je vous dis à très vite sur SNR. Au revoir.
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Bonsoir, bonsoir à tous. Les Spurs n'ont pas le droit à l'erreur cette nuit. La finale messieurs de Roland-Garros continue ce soir. Et puis les Bleus du foot n'ont plus leur destin en main. C'est l'actu sport ce soir. Et d'abord le basket, la pression sur Victor Wembanyama et les Spurs. San Antonio et New York se retrouvent cette nuit pour le match 2 des finales NBA. 48 heures après la victoire des Knicks lors du premier match dans le Texas, les Spurs de Victor Wembanyama pour ne pas être distancés alors que les deux prochains matchs se joueront à New York. Coup d'envoi la nuit prochaine à 2h30 du matin. Le tennis à Roland-Garros maintenant, Alexander Zverev, premier qualifié pour la finale messieurs. L'Allemand domine en 4-7 le Tchèque Jakub Mencik. L'autre place en finale se jouera ce soir dans un duel entre Italiens. Surprise du tournoi chez les hommes, le 114e joueur mondial Matteo Arnaldi affronte son compatriote Flavio Cobelli, tête de série numéro 10. Et c'est la première fois que deux Italiens s'affrontent à ce stade d'un tournoi du Grand Chelem. Un mot de football, d'abord chez les femmes. Après deux défaites, l'équipe de France n'a plus son destin en main dans les qualifications de la Coupe du Monde 2027. Deuxième de leur groupe, les Bleus doivent dominer la Pologne pour espérer terminer première. Un match est disputé en ce moment en Pologne. Chez les hommes, pendant ce temps, de nouveaux matchs de préparation pour le Mondial ce soir. À suivre Canada-Irlande, Haïti-Pérou ou encore Paraguay-Nicaragua. Les Bleus, eux, sont de retour à Clairefontaine aujourd'hui après leur défaite face à la Côte d'Ivoire hier à Nantes. Un entraînement au programme du jour avant de se tourner vers le deuxième lundi soir contre l'Irlande du Nord à Lille. Du rugby à 7 avec la finale mondiale du circuit HBC Sevens à partir d'aujourd'hui jusqu'à dimanche à Bordeaux. Les meilleures sélections féminines et masculines du monde s'affrontent pendant 3 jours. Et puis c'est officiel, le comité organisateur des Jeux Olympiques d'hiver de 2030 confirme

0: communiqué aujourd'hui la fin du projet d'organisation des épreuves de glace à Nice, des épreuves transférées officiellement à Lyon. Décision entérinée suite aux réticences de la nouvelle équipe municipale dirigée à Nice par Éric Ciotti. Voilà pour l'actu, je vous souhaite une excellente soirée.
1: 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Bienvenue sur les ondes de Sud Nivernais Radio. On va aujourd'hui parler de l'agenda culturel du mois de juin à Decize. Et pour ce faire aujourd'hui, pour en parler, Benoît est avec nous. Bien sûr, Benoît, chargé de com. Salut Benoît.
2: Bonjour à tous.
1: Plus je suis nulle, je commence par les hommes, mais pourquoi? Alors que Camille est avec nous également. Et j'aurais dû commencer par toi, Camille. Salut.
3: Bonjour à tous.
1: Tu vas bien?
3: Très bien, merci.
1: Bon, on est ravis de se retrouver pour cet agenda culturel du mois de juin, avec encore un programme plutôt chargé, on peut le dire. Plein de choses à découvrir. On va commencer avec un événement qui a eu déjà lieu plusieurs fois à Decize. Ça aura lieu cette année le 7 juin à la salle des fêtes. Ça s'appelle « Des chansons plein la tête ». C'est ça, Camille ?
3: Oui, effectivement, Virginie, c'est le retour des chansons plein la tête le dimanche 7 juin, après-midi à la salle Théodore Gérard, qui accueille un concert de variété pas comme les autres. Alors, sur scène, une douzaine d'artistes bénévoles, tous issus des grandes émissions musicales télévisées que l'on connaît. N'oubliez pas Les Paroles, The Voice, La Nouvelle Star, Eurovision, ou bien encore Star Academy. Vous retrouverez Hervé, Violaine, Dorian, Denis, Elodie, Johan, Lucas, plusieurs maestros de N'oubliez pas Les Paroles, pardon. Mais aussi Sana de The Voice Kids, Titouan passé par l'Eurovision, Axel de La Nouvelle Star et Dimet, gagnant du Grand Karaoké de France sur M6.
1: Et oui, donc ça, c'est vraiment normalement des gens que vous connaissez, que vous avez pu découvrir donc dans ces différents télécrochets donc à la télévision, et donc ils vont venir donc sur scène pour chanter des tubes et puis pour faire passer une belle après-midi à tous avec un beau programme tout au long de l'après-midi, Camille.
3: Oui, effectivement, donc ce sera des tubes d'hier et d'aujourd'hui, de Jean-Jacques Goldman à Michael Jackson, de Daniel Balavoine à Queen, mais encore de Joe Dassin à Louane, en passant par Michel Sardou. De quoi chanter avec les artistes, quel que soit son âge.
1: Voilà, il y en aura pour tous les goûts. Les bénéfices du concert sont reversés cette année à l'association Les Chats Libres, je crois.
3: Oui, c'est ça. Ce sera eux qui vont tenir la buvette à l'occasion. Mm-hmm. Donc, concernant le concert, l'entrée est à 8 euros, 5 euros par ticket. Donc, okay. Vous avez la possibilité de réserver à la mairie de Decize au 03 86 25 03 23. Sur place le jour même.
1: Voilà, donc il y a encore des places. Il en reste un petit peu, Benoît ?
2: Il en reste un tout petit peu, vraiment un tout petit peu. On peut aussi les réserver via le site internet de la ville, www.ville-26.fr. Mm-hmm. Il y a un petit bandeau rouge quand vous êtes sur la page d'accueil qui vous permet d'arriver à une page où on peut réserver les places. Mais il en reste plus beaucoup. Donc
3: dépêchez-vous.
2: Quoi.
1: Voilà, c'est ça. Et vous verrez, au pire, vous pouvez tenter votre chance donc le jour même.
2: Le jour même, mais moins sûr, quoi. Si la jauge est pleine, elle est pleine.
1: Donc des chansons plein la tête à découvrir à la salle des fêtes de Decize, dimanche 7 juin à partir de 17h. On continue avec un autre événement, Benoît, le vendredi 19 juin à partir de 18h30 cette fois-ci à la Pointe des Halles.
2: Oui, cette année on va inaugurer et de la meilleure des manières que ce soit avec un spectacle. Et une petite rencontre à 18h30, donc le vendredi 19 juin à la Pointe des Halles. L'idée, c'est d'inaugurer la saison culturelle de Cisoise avec un petit moment convivial au bord de la Loire dès 18h30. Sur place, restauration avec un food truck. Mm-hmm. Et suivi d'un spectacle familial à 20h avec la compagnie Wonder Kalin qui présentera son spectacle « Le fleuve ambulant ».
1: Le fleuve ambulant, c'est ça, à partir donc de 20h pour le spectacle et l'inauguration de la saison culturelle à partir de 18h30. Au niveau du spectacle, un spectacle plutôt d'humour, hein.
2: C'est ça, c'est un spectacle, une déambulation à vélo. L'histoire, c'est une famille qui descend la Loire à vélo. La fille casse sa fourche de vélo. Et les adultes, en fait, ils se retrouvent au pied d'une installation artistique contemporaine, une espèce d'arche en métal. Et au cœur de cette œuvre, un téléphone sonne. Et c'est un canard furieux qui répond.
1: Okay.
2: parce que son nid a été détruit par l'installation de cette sculpture. Et

0: Et en voulant réparer un peu cette injustice, la famille bascule dans un univers un petit peu fantastique, peuplé des créatures du fleuve, et comprend peu à peu l'urgence de défendre leurs droits.
1: Mmh. Donc voilà, il y aura vraiment de la poésie, de l'humour, ça va se mélanger, c'est sympa. Ce qu'il faut dire, c'est surtout que l'entrée est libre.
0: Ouais, bien sûr,
1: c'est
0: tout
1: gratuit.
0: Est gratuit, comme toute la programmation
1: culturelle
0: estivale.
1: Exactement, bon, à part là des chansons plein la tête, mais parce que c'est autre chose, hein. Voilà, mais sinon c'est vrai que ça c'est également gratuit à partir de 18h30. Il y aura également restauration possible sur place, il me semble.
0: C'est ça.
1: Voilà, ça on le répète, ça sera donc le vendredi 19 juin à partir de 18h30. Le spectacle, c'est à 20h. C'est gratuit. Venez en profiter à la pointe des Halles.
0: Et j'en profite pour ajouter que les programmes seront les programmes seront distribués ce jour-là dès 18h30 par Séverine Collin, adjointe à la culture, et Justine Guyot, maire de Decize, qui ont préparé cette année encore une grosse programmation et on l'espère qui plaira à tous.
1: Très bien, donc on vous donne rendez-vous donc le vendredi 19 juin. On enchaîne bien sûr après le 19 juin, le 21 juin, bien sûr, traditionnelle fête de la musique avec un programme chargé. Ça aura lieu donc cette année le dimanche.
0: Oui, un dimanche.
1: De 10h30 à 22h30 dans les rues de Decize. Vous allez bien sûr nous détailler ce programme.
0: Oui, alors on commencera à 10h30 à la salle d'enfer Rochereau, là où il y a l'école de musique, avec justement un concert de l'école de musique, qui ouvre le bal avec un petit concert matinal, donc de 10h30 à 11h30 environ. C'est l'occasion aussi de découvrir toutes les disciplines de l'école de musique avant l'audition de fin d'année qui aura lieu le 29 juin.
1: Et oui, on en reparlera tout à l'heure justement.
0: Oui, après une petite pause pour manger. Cette année, on a une déambulation des Ducs. C'est une troupe qui déambule dans les rues avec un mini château sur roue et qui joue beaucoup de chansons françaises de Bobby Lapointe, Nino Ferrer, Brel, Matmata, Pierre Vassilou pour ceux qui connaissent, Brassens, etc.
1: Donc assez éclectique.
0: Voilà, donc de 15h à 15h45 environ, qui va se diriger vers les Halles, enfin la promenade des Halles, à la place de l'ancien kiosque, pour les plus anciens d'entre nous, où le groupe Septième Sens, un groupe de 6, jouera jusqu'à 18h30 environ,
1: près,
0: de 16h à 18h30.
1: Ils vont prendre le relais. Septième Sens, alors c'était anciennement connu sous le nom Les Intrépides.
0: Les Intrépides.
1: Ils ont changé de nom.
0: C'est ça.
1: Dis donc, je savais pas, moi, ils avaient changé de nom.
0: Ouais, c'est un rebranding.
1: Ok, très bien. Donc ils prendront la possession donc des Halles pendant à peu près 2h30 de concert à découvrir. Donc en plus, normalement, à l'ombre, voilà, un petit peu plus au frais.
0: C'est ça. Après, on reprend une déambulation. Les Ducs nous ramèneront vers la place de la mairie, pardon.
1: Ouais, ça va nous faire remonter en centre-ville.
0: On remonte en centre-ville pour écouter Trio Revival Acoustic Songs. Mm-hmm. C'est un trio acoustique qui fait des reprises des années 70 à aujourd'hui, de 19h30 à 21h.
1: Oui.
0: Et après, on aura deux concerts. On aura soit Chapakouai, donc c'est plutôt du rock, ska, guinguette, accordéon, ou DJ Max, un jeune de Cisois, place de la mairie.
1: Ok, donc deux
0: salles, deux ambiances.
1: C'est exactement ce que j'allais dire, deux salles, deux ambiances. D'un côté, plus donc ska, rock, guinguette, tu l'as dit, accordéon, place Saint-Just. Ou en haut, eh bien, ça sera plus électro avec DJ Max qui prendra les platines pour une fin de soirée dansante. On l'a dit, bien sûr, tout ça, c'est gratuit, c'est en plein air, c'est dans les rues de Decize. Il faudra venir en profiter. Ça démarre à 10h30 le matin et ça se terminera donc aux alentours de quoi, de minuit?
0: Ouais,
1: quelque
0: peut-être
1: chose comme
0: un petit
1: ça.
0: Peu avant, parce que le lendemain, c'est un lundi, on travaille.
1: Zut, on travaille. Ah, ça, c'est pas drôle, hein. Quand la fête de la musique, ça se passe un dimanche,
0: c'est
1: tout de suite moins rigolo. On espère en tout cas que le soleil sera au rendez-vous pour profiter donc de ce beau programme, donc fête de la musique de 10h30 à 22h30 à Decize, le 21 juin. On enchaîne, Camille, avec un autre événement important. On en avait parlé le mois dernier un petit peu. Ça sera les 56e régates internationales de canoë qui auront lieu à Decize, bien sûr, les 27 et 28 juin.
2: Oui, tout à fait, Virginie, à la Pointe des Halles. Donc, pour clore ce mois de juin en beauté, Decize retrouve l'un de ses rendez-vous sportifs les plus emblématiques, les régates internationales de canoë, vous

0: vous aviez dit, 56e édition. Donc cette année, entre 40 et 50 clubs venus de toute la France et d'encore plus loin vont s'affronter sur le bassin de la Loire, face au site de la Pointe des Halles. Donc c'est l'Espérance Canoë de Decize Saint-Léger-des-Vignes qui organise l'événement avec de nombreux bénévoles.
1: Et oui, il en faut des bénévoles, hein. On en parle assez souvent sur les ondes, mais c'est vrai qu'au canoë, il faut quand même du monde pour organiser ce genre d'événement, hein. C'est très très important. Au niveau des courses, je crois que ça va se passer donc le samedi de 9h à 18h.
0: Oui, tout à fait. Donc les courses commenceront le samedi de 9h à 18h et avec donc c'est un format assez spectaculaire où les concurrents s'élancent tous en même temps.
1: En peloton, c'est
0: voilà.
1: Ça.
0: Et le dimanche, reprise des courses de 9h à 16h.
1: Voilà, donc un grand week-end sportif et festif en bord de Loire. Pareil, ça c'est ouvert à tous, hein, vous pouvez y aller. Même ouvert aux animaux. Les animaux ont droit de venir, bien sûr tenus en laisse, hein, c'est toujours mieux. Et vous pouvez vous renseigner au 03 86 77 12 29 si vous avez des petites questions, n'hésitez pas. Donc les régates internationales de canoë, samedi 27 juin et dimanche 28 juin, bien sûr, à la Pointe des Halles de Decize. On termine avec le dernier événement du mois de juin, Benoît.
2: Ouais, le lundi 29 juin à 18h30 à la salle des fêtes. Ce sera l'audition de fin d'année de l'école de musique.
1: Voilà, on en parlait tout à l'heure. Voilà, ça sera l'heure des auditions le lundi 29 juin à la salle des fêtes. Alors, comment ça se passe?
2: Alors, tous les ateliers sont représentés par la formation de Brigitte Gerbert, qui est bien connue des Decizoises et Decizois. Mm-hmm. C'est le moment, en gros, de découvrir un petit peu tout le travail accompli tout au long de l'année par les élèves, de voir la progression. Et de voir les futurs grands artistes de demain.
1: Et c'est ça, on va voir naître les artistes sous nos yeux. Un rendez-vous convivial ouvert à tous également. Ça se passe à la salle des fêtes de Decize, 18h30, le lundi 29 juin.
2: Et puis, il faut aller supporter tous les élèves, ça fait toujours plaisir.
1: Bah oui, ils sont contents quand même qu'on vienne les applaudir.
2: C'est ça.
1: Et c'est exactement ça, en fait. Hein, c'est le but de voir tout ce qui a été fait tout au long de l'année, de découvrir leur travail, leur progression, et puis de les féliciter. Donc, n'hésitez pas à aller les applaudir.
2: D'ailleurs, j'en profite pour ajouter, les inscriptions pour l'école de musique sont ouvertes pour l'année prochaine, pour tous ceux qui veulent s'inscrire. Vous pouvez vous renseigner auprès de l'école de musique, soit de la mairie, on saura vous aiguiller.
1: Voilà, faut pas hésiter. N'hésitez pas, sur le site internet, il y a un petit onglet école de musique, vous avez toutes les infos, vous pouvez retrouver tout ça sans problème. Voilà pour cet agenda du mois de juin. On va faire un petit récap. Dimanche 7 juin, des chansons plein la tête, salle des fêtes de Decize, à partir de 17h. Attention, Benoît l'a dit tout à l'heure, il ne reste pas beaucoup de places. Si vous voulez prendre des places, vous contactez la mairie, vous allez sur le site internet de la ville. On a le lancement officiel de la saison culturelle vendredi 19 juin à 18h30 à la Pointe des Halles de Decize, suivi d'un spectacle intitulé « Le fleuve ambulant ». Ensuite, bien sûr, un programme chargé pour la fête de la musique, le dimanche 21 juin. On retrouvera aussi donc les régates le 27, samedi 27 et dimanche 28 juin à la Pointe des Halles de Decize. Et donc lundi 29 juin, les auditions de l'école de musique. Voilà, j'ai rien oublié. On a tout passé en revue.
0: On a tout dit,
1: on a été complet. Bien sûr, tout ça, on peut retrouver Benoît également sur le site de la ville. Vous avez toutes les infos.
2: Sur le site.
1: Le panneau lumineux.
2: www.ville-decize.fr. Le panneau lumineux. Les réseaux sociaux.
1: Voilà.
2: Abonnez-vous à Instagram d'ailleurs.
1: Voilà. Ah, ça faisait longtemps que tu l'avais pas dit.
2: Ouais, ouais. J'aime bien Instagram.
1: Voilà. Non, mais bien sûr, vous pouvez retrouver tout ça. Il y a plein de com qui est fait autour de tous ces événements. Donc n'hésitez pas, puis n'hésitez pas à partager et à en parler autour de vous.
2: Et à venir aussi. Surtout.
1: Et à venir, bien entendu.
2: Surtout, tout est gratuit, tout est ouvert à tous. Enfin, c'est
1: le moment d'en
2: sympa,
1: profiter.
2: Quoi.
1: Ben oui, c'est
2: actuelle.
1: Quand même sympa. Merci à tous les deux. Merci Camille, merci Benoît.
0: Merci Virginie.
2: Merci Sud-Nivernais Verne Radio.
1: Et bien de rien. Et on se retrouve donc le mois prochain pour continuer de parler de la saison culturelle. Au revoir.
0: Au revoir.
2: Au revoir.
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1: Bonsoir à tous. De l'incompréhension et encore beaucoup de questions dans l'affaire Liana. Après la disparition de la collégienne de 11 ans et le passé trouble du principal suspect signalé pour viol sur mineur, les dysfonctionnements de la justice sont pointés du doigt. Un constat que partage le chef de l'État, Emmanuel Macron, concède qu'il y a eu de lourdes failles. Écoutez.
2: Il est clair qu'il y a un dysfonctionnement et que nous ne pouvons pas ne pas voir que des failles se sont révélées. Il faut maintenant les clarifier. Ce que le gouvernement va faire, c'est de se mettre en situation avec des enquêtes très rapides, et j'ai demandé qu'elles soient le plus rapides possible, et bien de pouvoir clarifier aussi les responsabilités qui sont à l'œuvre. Mais les choses ne se sont pas passées comme elles auraient dû se passer, c'est une évidence, et donc c'est inacceptable. Je ne veux entendre aucun argument de moyens dans cette affaire, parce que depuis 2017, j'invite chacun à regarder les moyens qui ont été mis dans la gendarmerie. Donc c'est une question de réponse, de fermeté, d'organisation, de responsabilité.
1: Parmi les autres réactions politiques, la présidente du groupe des Insoumis à l'Assemblée, Mathilde Panot, déplore que les témoignages et les plaintes aient été ignorés. De leur côté, plusieurs associations, notamment la Fondation des Femmes, appellent à manifester lundi soir devant le ministère de la Justice et les tribunaux partout en France. Jacques et Jessica Moretti, auditionnés en Suisse aujourd'hui, les propriétaires du bar Le Constellation à Crans-Montana, s'expliquent sur l'incendie qui a fait plus de 40 morts le soir du Nouvel An. Le ministère public du canton du Valais organise une confrontation entre les deux responsables de l'établissement. La station spatiale internationale va-t-elle devoir être évacuée? La NASA a ordonné aux astronautes de se mettre en sécurité dans la capsule Dragon. Et cela concerne la française Sophie Adenau, présente dans l'ISS depuis le mois de février. En cause, une fuite d'air de plus en plus importante. Les réparations sont en cours. Et puis en foot, après deux défaites, l'équipe de France féminine a tourné en main dans les qualifications pour la Coupe du Monde 2027. Deuxième de leur groupe, les Bleus doivent dominer la Pologne ce soir pour espérer terminer première. Voilà pour l'info, excellente soirée.
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1: Bonjour, au programme de votre soirée télé de ce vendredi 5 juin sur TF1, Mask Singer, divertissement présenté par Camille Combal, sur France 3 à Roland-Garros, la demi-finale homme, sur M6, Arnaque Magazine présenté par Julien Courbet. Parmi les affaires de ce soir, le champion de la pelleteuse qui détruit tout sur son passage, Monsieur B se présente comme un professionnel du terrassement, il détruit tout mais ne reconstruit rien. Sur France 2, haute saison, série, sur France 5, fenêtre sur cour, film réalisé par Alfred Hitchcock. Sur TFX, première vacances, film avec Camille Chamou et Jonathan Cohen. Marion et Ben, trentenaires, font connaissance de leur qui décident très vite de partir ensemble en vacances malgré l'avis de leur entourage. Et puis sur Gulli, Ninja Turtles Teenage Years, film d'animation. Après des années passées loin du monde des humains, les Tortues Ninja entreprennent de gagner le cœur des New Yorkais et d'être acceptés comme des adolescents normaux. Très belle soirée télé à tous.
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0: 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C'est parti pour un nouveau Zoom sur Decize. Bienvenue sur les ondes de Sud Nivernais Radio. On va parler de l'agenda culturel du mois de juin à Decize. Et pour ce faire aujourd'hui, pour en parler, eh bien Benoît est avec nous. Bien sûr, Benoît, chargé de com à la mairie de Decize. Salut Benoît.
1: Bonjour à tous.
0: Plus je suis nulle, je commence par les hommes, mais pourquoi? Alors que Camille est avec nous également. Et j'aurais dû commencer par toi, Camille. Salut.
2: Bonjour à tous.
0: Tu vas bien?
2: Très bien, merci.
0: Bon, on est ravis de se retrouver pour cet agenda culturel du mois de juin, avec encore un programme plutôt chargé, on peut le dire. Plein de choses à découvrir. On va commencer avec un événement qui a eu déjà lieu plusieurs fois à Decize. Ça aura lieu cette année le 7 juin à la salle des fêtes. Ça s'appelle des chansons plein la tête. C'est ça, Camille ?
2: Oui, effectivement, Virginie, c'est le retour des chansons plein la tête le dimanche 7 juin, après-midi à la salle Théodore Gérard, qui accueille un concert de variété pas comme les autres. Alors, sur scène, artistes bénévoles, tous issus des grandes émissions musicales télévisées que l'on connaît. N'oubliez pas Les Paroles, The Voice, La Nouvelle Star, Eurovision, ou bien encore Star Academy. Vous retrouverez Hervé, Violaine, Dorian, Denis, Geoffrey, Elodie, Johan, Lucas, plusieurs maestros de N'oubliez pas Les Paroles, pardon. Mais aussi Sana de The Voice Kid, Titouan passé par l'Eurovision, Axel de la Nouvelle Star et Dimet gagnant du Grand Karaoké de France sur M6.
0: Et oui, donc ça c'est vraiment normalement des gens que vous connaissez, que vous avez pu découvrir donc dans ces différents télécrochets donc à la télévision, et donc ils vont venir donc sur scène pour chanter des tubes et puis pour faire passer une belle après-midi à tous avec un beau programme tout au long de l'après-midi, Camille.
2: Oui, effectivement, donc ce sera des tubes d'hier et d'aujourd'hui, de Jean-Jacques Goldman à Michael Jackson, de Daniel Balavoine à Queen, mais encore de Joe Dassin à Louane, en passant par Michel Sardou. De quoi chanter avec les artistes de l'âge.
0: Voilà, il y en aura pour tous les goûts. Les bénéfices du concert sont reversés cette année à l'association Les Chats Libres, je crois.
2: Oui, c'est ça. Ce sera eux qui vont tenir la buvette à l'occasion. Mm-hmm. Donc, concernant le concert, l'entrée est à 8 euros, 5 euros en tarif réduit. Donc, okay. Vous avez la possibilité de réserver à la mairie de Decize au 03 86 25 03 23 sur place le jour même.
0: Voilà, donc il y a encore des places, il en reste un petit peu, Benoît ?
1: Il en reste un tout petit peu, vraiment un tout petit peu. On peut aussi les réserver via le site internet de la ville www.ville-decize.fr. Mm-hmm. Il y a un petit bandeau rouge quand vous êtes sur la page d'accueil qui vous permet d'arriver à une page où on peut réserver les places, mais il n'en reste plus beaucoup, donc...
2: Dépêchez-vous,
1: quoi.
0: Voilà, c'est ça. Et vous verrez, au pire, vous pouvez tenter votre chance donc le jour même.
1: Le jour même, mais moins sûr, quoi. Si la jauge est pleine, elle est pleine.
0: Donc des chansons plein la tête de Decize, dimanche 7 juin à partir de 17h. On continue avec un autre événement, Benoît, le vendredi 19 juin à partir de 18h30 cette fois-ci à la Pointe des Halles.
1: Oui, cette année on va inaugurer la saison culturelle et de la meilleure des manières que ce soit avec un spectacle. Et une petite rencontre à 18h30, donc le vendredi 19 juin à la Pointe des Halles. L'idée, c'est d'inaugurer la saison culturelle de Decizoise avec un petit moment convivial au bord de la Loire dès 18h30. Sur place, restauration avec un food truck. Mm-hmm. Et suivi d'un spectacle familial à 20h avec la compagnie Wonder Kalin qui présentera son spectacle « Le fleuve ambulant ».
0: Le fleuve ambulant, c'est ça, à partir donc de 20h pour le spectacle et l'inauguration de la saison à partir de 18h30. Au niveau du spectacle, un spectacle plutôt d'humour, hein.
1: C'est ça, c'est un spectacle, une déambulation à vélo. L'histoire, c'est une famille qui descend la Loire à vélo. La fille casse sa fourche de vélo. Et les adultes, en fait, ils se retrouvent au pied d'une installation artistique contemporaine, une espèce d'arche en métal. Et au cœur de cette œuvre, un téléphone sonne. Et c'est un canard furieux qui répond.
0: Okay.
1: parce que son nid a été détruit par l'installation.

0: l'installation de cette sculpture. Et en voulant réparer un peu cette injustice, la famille bascule dans un univers un petit peu fantastique, peuplé des créatures du fleuve, et comprend peu à peu l'urgence de défendre leurs droits.
1: Mmh. Voilà, il y a vraiment de la poésie, de l'humour, ça va se mélanger, c'est sympa. Ce qu'il faut dire, c'est surtout que l'entrée est libre.
0: Oui, bien sûr, c'est tout gratuit. Est gratuit, comme toute la programmation
1: culturelle
0: estivale.
1: Exactement, bon, à part là des chansons plein la tête, mais parce que c'est autre chose. Hein. Voilà. Mais sinon, c'est vrai que ça, c'est également gratuit à partir de 18h30. Il y aura également restauration possible sur place, il me semble.
0: C'est ça.
1: Voilà, donc ça, on le répète, ça sera donc le vendredi 19 juin à partir de 18h30. Le spectacle, c'est à 20h. C'est gratuit, venez en profiter à la pointe des Halles.
0: Et j'en profite pour ajouter que les programmes seront, les programmes seront distribués ce jour-là, dès 18h30, par Séverine Collin, adjointe à la culture, et Justine Guyot, maire de Decize, qui ont préparé cette année encore une grosse programmation et on l'espère qui plaira à tous.
1: Très bien, donc on vous donne rendez-vous donc le vendredi 19 juin. On enchaîne bien sûr après le 19 juin, le 21 juin, bien sûr, traditionnelle fête de la musique avec un programme chargé. Ça aura lieu donc cette année le dimanche.
0: Oui, un dimanche.
1: De 10h30 à 22h30 dans les rues de Decize. Vous allez bien sûr nous détailler ce programme.
0: Oui, alors on commencera à 10h30 à la salle d'enfer Rochereau, là où il y a l'école de musique, avec justement un concert de l'école de musique qui ouvre le bal avec un petit concert matinal, donc de 10h30 à 11h30 environ. C'est l'occasion aussi de découvrir toutes les disciplines de l'école de musique avant l'audition de fin d'année qui aura lieu le 29 juin.
1: Et oui, on en reparlera tout à l'heure, justement.
0: Oui, après une petite pause pour manger. Cette année, on a une déambulation des Ducs. C'est une troupe qui déambule dans les rues avec un
2: château
0: et qui joue beaucoup de chansons françaises de Bobby Lapointe, Nino Ferrer, Brel, Matmata, Pierre Vassilou, pour ceux qui connaissent, Brassens, etc.
1: Donc assez éclectique.
0: Voilà, donc de 15h à 15h45 environ, qui va se diriger vers les Halles, enfin la promenade des Halles, à la place de l'ancien kiosque, pour les plus anciens d'entre nous, où le groupe Septième Sens, un groupe de Decize, jouera jusqu'à 18h30 environ,
1: près,
0: de 16h à 18h30.
1: Ils vont prendre le relais. Septième Sens, alors c'est anciennement connu sous le nom Les Intrépides.
0: Ils
1: ont changé de nom.
0: C'est ça.
1: Dis donc, je savais pas, moi, ils avaient changé de nom.
0: Ouais, c'est un rebranding.
1: Ok, très bien. Donc ils prendront la possession donc des Halles pendant à peu près 2h30 de concert à découvrir, donc en plus normalement à l'ombre, voilà, un petit peu plus au frais.
0: C'est ça. Après on reprend une déambulation, les Ducs nous ramèneront vers la place de la mairie, pardon.
1: Ouais, ça va nous faire remonter en centre-ville.
0: On remonte en centre-ville pour écouter Trio Revival Acoustic Songs. C'est un trio acoustique qui fait des reprises des années 70 à aujourd'hui, donc de 19h30 à 21h.
1: Oui.
0: Et après, on aura deux concerts. On aura soit Chapacouaille, Place Saint-Just, donc c'est plutôt du rock, ska, guinguette, accordéon, ou DJ Max, un jeune de Cisois, Place de la Mairie.
1: Ok, donc deux
0: salles, deux ambiances.
1: C'est exactement ce que j'allais dire, deux salles, deux ambiances. D'un côté, plus donc ska, rock, guinguette, tu l'as dit, accordéon, Place Saint-Just. Ou en haut, eh bien, ça sera plus électro avec DJ Max et Latine pour une fin de soirée dansante. On l'a dit, bien sûr, tout ça, c'est gratuit, c'est en plein air, c'est dans les rues de Decize. Il faudra venir en profiter. Ça démarre à 10h30 le matin et ça se terminera donc aux alentours de quoi, de minuit?
0: Ouais,
1: quelque chose comme
0: un petit
1: ça.
0: Peu avant, parce que le lendemain, c'est un lundi.
1: 10h30 le matin, et ça se terminera donc aux alentours de quoi, de minuit.

0: De canoë qui auront lieu à Decize, bien sûr, les 27 et 28 juin.
1: Oui, tout à fait, Virginie, à la Pointe des Halles. Donc, pour clore ce mois de juin en beauté, Decize retrouve l'un de ses rendez-vous sportifs les plus antipathiques, la Gate internationale de canoë, vous l'aviez dit, 56e édition. Donc, cette année, entre 40 et 50 clubs venus de toute la France et d'encore plus loin vont s'affronter sur le bassin de la Loire, face au site de la Pointe des Halles. Donc, c'est l'Espérance Canoë de Decize Saint-Léger-des-Vignes qui organise l'événement avec de nombreux bénévoles.
0: Et oui, il en faut des bénévoles, hein. On en parle assez souvent sur les ondes, mais c'est vrai qu'au canoë, il faut quand même du monde pour organiser ce genre d'événement, hein. C'est très très important. Au niveau des courses, je crois que ça va se passer donc le samedi de 9h à 18h.
1: Oui, tout à fait. Donc les courses commenceront le samedi de 9h à 18h et avec en soirée le lancement des courses à l'australienne. Donc c'est un format assez spectaculaire où les concurrents s'élancent tous en même temps.
0: En peloton, c'est
1: voilà.
0: Ça.
1: Et le dimanche, reprise des courses de 9h à 16h.
0: Voilà, donc un grand week-end sportif et festif en bord de Loire. Pareil, ça c'est ouvert à tous, hein, vous pouvez y aller. Même ouvert aux animaux. Les animaux sont tenus en laisse, hein, c'est toujours mieux. Et vous pouvez vous renseigner au 03 86 77 12 29 si vous avez des petites questions, n'hésitez pas. Donc les régates internationales de canoë, samedi 27 juin et dimanche 28 juin, bien sûr, à la Pointe des Halles de Decize. On termine avec le dernier événement du mois de juin, Benoît.
2: Ouais, le lundi 29 juin à 18h30 à la salle des fêtes. Ce sera l'audition de fin d'année de l'école de musique.
0: Voilà, on en parlait tout à l'heure. Voilà, ça sera l'heure des auditions le lundi 29 juin à la salle des fêtes. Alors, comment ça se passe?
2: Alors, tous les ateliers sont représentés sous la direction de Brigitte Gerbert, qui est bien connue des Decizoises et Decizois. Mmh. C'est le moment, en gros, de découvrir un petit peu tout le travail accompli tout au long de l'année par les élèves, de voir la progression et de voir les futurs grands artistes de demain.
0: Et c'est ça, on va voir naître les artistes eh bien, sous nos yeux. Un rendez-vous convivial ouvert à tous également. Ça se passe à la salle des fêtes de Decize, 18h30, le lundi 29 juin.
2: Et puis, il faut aller supporter tous les élèves, ça fait toujours plaisir.
0: Bah oui, ils sont contents quand même qu'on vienne les applaudir.
2: C'est ça.
0: Et c'est exactement ça, en fait. Hein, c'est le but de voir tout ce qui a été fait tout au long de l'année, de découvrir leur travail, leur progression, et puis de les féliciter. Donc, n'hésitez pas à aller les applaudir.
2: Et d'ailleurs, j'en profite pour ajouter, les inscriptions pour l'école de musique sont ouvertes. Pour l'année prochaine, pour tous ceux qui veulent s'inscrire, vous pouvez vous renseigner auprès directement soit de l'école de musique, soit de la mairie. On saura vous aiguiller.
0: Voilà, faut pas hésiter. N'hésitez pas, sur le site internet, il y a un petit onglet école de musique. Vous avez toutes les infos. Vous pouvez retrouver tout ça sans problème. Voilà pour l'agenda du mois de juin. On va faire un petit récap. Dimanche 7 juin. Des chansons plein la tête, salle des fêtes de Decize à partir de 17h. Attention, Benoît l'a dit tout à l'heure, il ne reste pas beaucoup de places. Si vous voulez prendre des places, eh bien, vous contactez la mairie, vous allez sur le site internet de la ville. On a le lancement officiel de la saison culturelle vendredi 19 juin à 18h30 à la Pointe des Halles de Decize, suivi d'un spectacle intitulé Le fleuve ambulant. Ensuite, bien sûr, un programme chargé pour la fête de la musique, hein, le dimanche 21 juin. On retrouvera aussi donc les régates le 27, samedi 27 et dimanche 28 juin à la Pointe des Halles de Decize. Et donc lundi 29 juin, les auditions de l'école de musique à la salle des fêtes. Voilà, j'ai rien oublié, on a tout passé en revue.
1: On a tout dit,
0: on a été complet. Bien sûr, tout ça, on peut retrouver Benoît également sur le site de la ville. Hein, vous avez tout ça.
2: Sur le site.
0: Le panneau lumineux.
2: www.ville-decize.fr. Le panneau lumineux.
1: Les réseaux sociaux.
0: Voilà.
2: Abonnez-vous à Instagram, d'ailleurs.
0: Voilà. Ah, ça faisait longtemps que tu l'avais pas dit.
2: Ouais, ouais. J'aime bien Instagram. <moi. rire>
0: Voilà. Non, mais bien sûr, vous pouvez retrouver tout ça. Il y a plein de com, hein, qui est fait autour de tous ces événements. Donc, n'hésitez pas à partager et à en parler autour de vous.
2: Et à venir aussi. Surtout.
0: Et à venir, bien entendu.
2: Surtout, tout est gratuit, tout est ouvert à tous. Enfin, c'est
0: le moment d'en
2: sympa,
0: profiter.
2: Quoi,
0: ben oui, c'est quand même sympa. On se retrouve le mois prochain pour parler. Alors, le mois prochain, ce qu'on fera, c'est qu'on fera juillet-août. Hein. On essaiera peut-être de faire les deux en même temps. On fera un petit combo. Comme ça, ça sera plus simple. On fera vraiment les deux mois. Et puis, merci à tous.

0: les deux. Merci Camille, merci Benoît.
1: Merci Virginie.
2: Merci Univers Radio.
0: Et mais de rien. Et on se retrouve donc le mois prochain pour continuer de parler de la surprise dans Zoom sur Decize. Au revoir.
1: Au revoir.
2: Au revoir.
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1: Le ministre de la Justice présente ses excuses à la famille de Liana. « Nous avons failli », déclare Gérald Darmanin, interrogé aux 20h de TF1. Les dysfonctionnements de la justice sont pointés du doigt alors que des plaintes avaient déjà été déposées contre le suspect, Jérôme Barella. Si des dysfonctionnements sont confirmés, le garde des Sceaux affirme qu'il proposera des sanctions pour faute professionnelle. Les conclusions du rapport d'inspection sont attendues le 19 juin. On apprend par ailleurs qu'une nouvelle plainte pour viol a été déposée contre le suspect cette semaine à Saint-Brieuc, dans les Côtes-d'Armor. La mère d'une enfant de 11 ans avait déjà déposé plainte contre X en 2023 et à l'occasion de la disparition de Liana, sa fille aurait reconnu Jérôme Barella. Le parquet national antiterroriste ouvre une enquête pour torture et crimes de guerre. En cause, les violences infligées par les autorités israéliennes aux Français qui faisaient partie de la flottille pour Gaza, flottille interceptée au mois de mai au large de Chypre par la marine israélienne. Suite au témoignage des militants, le ministre français des Affaires étrangères. Félix Benghi, chef du clan marseillais Yoda, est condamné à 12 ans de prison pour trafic de stupéfiants, association de malfaiteurs et blanchiment. Il écope aussi d'une amende de 200 000 euros. La justice l'accuse d'avoir dirigé pendant 2 ans un des principaux points de deal des quartiers nord de Marseille. Surnommé le chat, Félix Benghi a nié toute implication dans ce trafic. La majorité des cas contacts d'antivirus vont sortir d'isolement demain, c'est ce qu'indique le ministère de la Santé, soit une vingtaine de personnes qui avaient potentiellement été en contact avec la croisiériste néerlandaise. 4 autres Français doivent rester à l'isolement jusqu'au 21 juin. Et puis on connaît l'affiche de la finale de Roland-Garros. L'Allemand Alexander Zverev affrontera Flavio Cobolli. L'Italien est qualifié grâce au forfait de son adversaire en demi-finale. Son compatriote Matteo Arnaldi est touché par un virus. Les 15 000 spectateurs qui devaient assister à cette demi-finale seront intégralement remboursés, assurent les organisateurs du tournoi. Les modalités seront précisées sur le site. Très bonne soirée à tous.
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1: À tous, le ministre de la Justice présente ses excuses à la famille de Liana. Nous avons failli, déclare Gérald Darmanin, interrogé aux 20h de TF1. Les dysfonctionnements de la justice sont pointés du doigt alors que des plaintes avaient déjà été déposées contre le suspect Jérôme Barella. Si des dysfonctionnements sont confirmés, le garde des Sceaux affirme qu'il proposera des sanctions pour faute professionnelle. Les conclusions du rapport d'inspection sont attendues le 19 juin. On apprend par ailleurs qu'une nouvelle plainte pour viol a été déposée contre le suspect cette semaine à Saint-Brieuc, dans les Côtes-d'Armor. La mère d'une enfant de 11 ans avait déjà déposé plainte contre X en 2023 et à l'occasion de la disparition de Liana, sa fille aurait reconnu Jérôme Barella. Le parquet national antiterroriste ouvre une enquête pour torture et crimes de guerre. En cause, les violences infligées par les autorités israéliennes aux Français qui faisaient partie de la flottille pour Gaza. Flottille interceptée au mois de mai au large de Chypre par la marine israélienne. Suite au témoignage des militants, le ministre français des Affaires étrangères avait saisi la justice. Félix Mitterrand, Marseillais, Yoda est condamné à 12 ans de prison pour trafic de stupéfiants, association de malfaiteurs et blanchiment. Il écope aussi d'une amende de 200 000 euros. La justice l'accuse d'avoir dirigé pendant 2 ans un des principaux points de deal des quartiers nord de Marseille. Surnommé le chat Félix Bingui, a nié toute implication dans ce trafic. La majorité des cas contacts d'antivirus vont sortir d'isolement demain, c'est ce qu'indique le ministère de la Santé, soit une vingtaine de personnes qui avaient potentiellement été en contact avec la croisiériste néerlandaise. 4 autres Français doivent rester à l'isolement jusqu'au 21 juin. Et puis on connaît l'affiche de la finale de Roland-Garros. L'Allemand Alexander Zverev affrontera Flavio Cobolli. L'Italien est qualifié grâce au forfait de son adversaire en demi-finale. Son compatriote Matteo Arnaldi est touché par un virus. Les 15 000 spectateurs qui devaient assister à cette demi-finale seront intégralement remboursés, assurent les organisateurs du tournoi. Les modalités seront précisées sur le site de la billetterie. Très bonne soirée à tous.
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